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1: Allez, c'est parti sur Fun Radio, 2h du matin, c'est Théo en mode playlist de l'été, playlist de la nuit là sur Fun Radio. On va écouter le dernier Henri PFR qui sonne très summer. Juste avant, la collab Jilo, Jennifer Lopez, David Guetta pour Save Me Tonight et le dernier Stand Up Legend avec San Francisco sur Fun Radio.

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Le classique de Sean Paul avec She Doesn't Mind à l'instant sur Fun Radio. Ce genre de classique, on se passe le samedi, le dimanche dans Fun Radio Anthologie. Vraiment, c'est l'une de mes émissions préférées. C'est les meilleurs classiques dance de ces dernières années. Rendez-vous est pris ce week-end, 18h, 20h et la suite maintenant avec Another pour la playlist de l'été. Après UGL et Jamaïcane sur Fun Radio.

Le classique de Mr Probs à l'instant sur Fun Radio. Soyez les bienvenus, merci d'avoir choisi Fun Radio. C'est Bad Bunny qu'on écoute maintenant. Bad Bunny qui était en concert à Marseille et à Paris il y a quelques jours. On était sur place, on vous a fait plein de photos, plein de vidéos. Vous retrouvez tout ça directement sur le compte Instagram de Fun Radio. Bad Bunny avec Nueva Yol. Et puis juste après, je vous passe le nouveau David Guetta avec Andrea Bocelli. C'est DNA sur Fun Radio. 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
1: Ouais, tout va bien, 3h du matin, en mode playlist de l'été, là, toute la nuit sur Fun Radio. C'est Théo, il y a Pharrell Williams qui arrive dans un instant, mais qu'est-ce que c'est bien, ça, classique de Pharrell Williams avec Happy. Jack Jones aussi, puis juste avant, l'un des derniers, bébé Rexha, voici New Religion sur Fun Radio, première radio dance. Enjoy.

Je suis fan de ce morceau, c'est tellement chill. Clan, à l'instant sur Fun Radio, première radio dance. On se retrouve aussi demain, n'oubliez pas, 6h-10h avec Jérôme et tous les meilleurs moments de Bruno sur Fun Radio. Toute l'équipe qui est là, même en vacances. 6h-10h, le morning de l'été, c'est sur Fun Radio. Et puis là, c'est Cachemire qu'on va écouter, Charlotte Cardin, remixé par Offenbach après Mickey sur Fun Radio.

Toute la nuit, la dance music de Fun Radio. Soyez les bienvenus. Voici David Guetta. Si vous kiffez David Guetta, les amis, foncez télécharger l'appli Fun Radio. Je vous dis ça parce que dessus, sur l'application Fun Radio, il y a une radio digitale 100% David Guetta avec ses meilleurs sons à écouter à n'importe quel moment. David Guetta, Lovers on the Sun, c'est ce qu'on écoute là maintenant sur Fun Radio. Et puis Offenbach arrive là juste après.

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1: Et à 4 du mat, je vous souhaite un bon réveil, la bienvenue sur Fun Radio, première radio DNCTO, Dance Music, là, toute la matinée pour bien attaquer la journée. Beaucoup de courage évidemment à vous tous qui partez bosser de bon matin, la Kungs pour vous accompagner. Juste et Turn the Light Off et le dernier Farouko, là, sur Fun Radio.

Le classique de Dua Lipa ce matin pour vous souhaiter un bon réveil, bon début de journée avec Fun Radio, la première radio dance. On est jeudi, c'est le 16 juillet aujourd'hui, c'est Fun Radio qui vous accompagne avec la musique de la Coupe du Monde. Ah ouais, Shakira, Dai Dai, c'est ce qu'on va écouter dans un instant. Juste avant, le classique de Kaigo avec l'excellente voix de Donna Summer et le classique de This Is avec Théodora. C'est Mélodrama sur Fun Radio.

Et ça fait trop plaisir de repasser ce morceau-là. Kid Cudi à l'instant sur Fun Radio. Bon réveil tout le monde avant 5h du matin. Je veux absolument vous passer un autre morceau, les amis, celui de Bébé Rexha avec David Guetta. C'est leur nouvelle collab. Ça s'appelle Sad Girls. Vous allez voir, ça va ambiancer tout le monde. Juste avant, Sand of Legend pour la reprise de San Francisco. Et puis, allez, soyez Courrier République. On écoute In Your Eyes sur Fun Radio, première radio en France sur la dance.

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1: Aïe hop hop hop, bon allez tout le monde, bienvenue sur Fun Radio, c'est Théo, la playlist de l'été est là pour démarrer cette journée avec vous. On est jeudi, c'est le 16 juillet, je suis alors fan de ce qui arrive. David Guetta avec la voix d'Andrea Bocelli, Keisha pour les classiques, et puis mon nouveau morceau préféré, voici Mauvais Joe.

là là, le classique de Justin Bieber, là, ça passe très très bien ça ce matin sur Fun Radio. Bon réveil tout le monde, n'oubliez pas aussi ce matin de penser à télécharger l'appli Fun Radio. Vous nous écoutez partout, en vacances, à la plage, à la maison, ceux qui bossent aussi, bon courage évidemment. Vous nous écoutez au boulot, application Fun Radio, n'oubliez pas de la télécharger pendant qu'on écoute le nouveau Henri PFR. Ça s'appelle Sola, c'est maintenant sur Fun Radio. Bon réveil.

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La playlist de l'été toute la journée là sur Fun Radio. Bon réveil tout le monde, dès 6h, il y a Jérôme qui va arriver avec Bruno sur Fun Radio. Karina, Pino, Sohan, Bruno qui seront là pour vous accompagner 6h, 10h, juste avant la dance music avec Avicii. Je dois te filer, puis le classique d'Edouard Maya pour vous souhaiter une super belle journée. On écoute Stereo Love sur Fun Radio, première radio dance.

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1: Bonjour et bienvenue, Bruno, sur Fun Radio jusqu'à 10h. Ça démarre avec les infos et les infos de 6h, c'est avec Oriane Doro. Salut Oriane.
2: Salut Jérôme, salut à tous. Des orages sur les trois quarts du pays et des températures en baisse. Environ 950 pompiers sont toujours mobilisés dans la forêt de Fontainebleau alors que les flammes ont parcouru 2000 hectares depuis dimanche. L'autoroute A6 ne devrait pas rouvrir avant plusieurs jours dans le secteur. Emmanuel Macron est attendu sur place dans la matinée. Du côté de l'enquête, le pompier volontaire de 18 ans suspecté d'avoir mis le feu a été mis en examen et placé en détention provisoire. À l'étranger, plusieurs feux de forêt font rage au Canada, à Toronto. Les habitants sont appelés à rester chez eux à cause des fumées. La ville la plus peuplée du pays est devenue hier soir la deuxième métropole la plus polluée au monde derrière Kinshasa. Les débats auront duré 4 ans. Le Parlement a définitivement adopté le droit à l'aide à mourir après le vote des députés. Hier soir, 291 voix pour, 241 contre. Emmanuel Macron, qui en avait fait une promesse de campagne, a salué un débat constructif et respectueux. Une réforme majeure qui concernera les patients atteints d'une maladie incurable qui engage leur pronostic vital. Le Premier ministre Sébastien Lecornu avait prévenu avant le vote qu'il saisirait le Conseil constitutionnel afin de s'assurer de la conformité du texte avec la Constitution. Les sages devraient rendre leur décision autour du 15 août. Au Moyen-Orient, des explosions ont retenti cette nuit dans le nord et l'ouest de l'Iran. Washington et Téhéran poursuivent leurs frappes. L'armée américaine a notamment tiré sur un pétrolier qui tentait de forcer le blocus rétabli mardi. Donald Trump a tout de même salué le geste de bonne volonté de l'Iran après la libération d'une américaine retenue par Téhéran depuis 2024. En sport, l'Espagne affrontera l'Argentine en finale de la Coupe du Monde de football. Les Argentins étaient menés 1-0 à la 85e minute, mais les champions du monde en titre ont finalement battu l'Angleterre grâce à deux buts marqués dans les dernières minutes de jeu. Lionel Messi et ses coéquipiers tenteront de remporter leur 4e étoile dimanche à New York. Les Bleus, quant à eux, partiront cet après-midi pour Miami où ils affronteront l'Angleterre samedi pour la petite finale. Et puis en cyclisme, 12e étape du Tour de France aujourd'hui, 179 km entre Nevers et Chalon-sur-Saône. La météo, le temps est lourd aujourd'hui avec des premiers orages ce matin de la Bretagne à la Gironde qui s'étendront ensuite vers le centre et la Bourgogne, mais aussi des Pyrénées à la région PACA où il devrait y avoir de fortes pluies et des rafales à 100 km/h. Résultat, on va perdre jusqu'à 3 degrés aujourd'hui. La vigilance orange à la canicule est maintenue dans 31 départements, de l'Île-de-France à la Corse. Le ciel sera assez nuageux, sauf dans le nord et le sud-est où le soleil résiste. Il fait 17 au Tréport ce matin, 19 à Lambersart, à Guignon et à Laval, 22 à Paris, 26 à Villeneuve-Loubet. Cet après-midi, il fera 26 à Carhaix, 31 à Sedan, 33 à Rocamadour, jusqu'à 34 à Bastelica.

0: que vous l'avez vu la date sur le calendrier. Alors c'est vrai, nous sommes jeudi aujourd'hui, mais nous sommes aussi le 16 juillet. J'ai fait une croix. On est en plein, mais on est vraiment en plein dans les vacances. La fameuse cuvette, on appelle un peu ça comme ça, le 15 juillet, 15 août. Les grandes villes commencent à se vider. Peut-être que vous aussi, j'espère en tout cas que vous pensez, là, si vous partez bosser ce matin, vous pensez aux vacances. Et c'est vrai que, alors, les vacances, une fois qu'on y est, c'est bien, mais alors avant les vacances, c'est la fameuse période où il y a un million de choses à faire. Acheter par exemple le maillot de bain, ça peut prendre 2-3 heures quand il faut aller, par exemple, on l'a pris, on l'a laissé à la maison, c'est pas la bonne taille, il faut y retourner, voilà. Je vous raconte un peu ma vie parce que je suis sûr qu'on a des points communs. Le point commun aussi, c'est que pour se réveiller ce matin, ensemble, jusqu'à 10h, Bruno sur Fun Radio, tous les rendez-vous sont là. Bruno qui, à 6h10, au saut du lit, vous permet de prendre 1000 euros cash, le rendez-vous dans moins de 10 minutes. Il y aura Soprano dans les prochaines secondes aussi. Il y aura Léo Funback. Et puis pour démarrer l'émission, on y va avec le Du Con. Bienvenue et bon jeudi sur Fun Radio. Du Con.
1: Du cours de la matinée, c'est le Du Con de 6h. Hein, Du Con ne fait pas la une de l'actu, mais il est dans l'actu. C'est un voisin de Du Con, mais il est génial. On a souvent des querelles de voisinage.
2: Bien sûr.
1: Ça fait les choux gras de certaines émissions de télé. Lui, il est exceptionnel, ce voisin. On part dans quel pays, Pino?
3: À Southampton.
1: Okay, Great Britain.
3: Il a neigé il y a quelques jours à Southampton, et donc il y a un monsieur qui a commencé à faire son bonhomme de neige, et il lui manquait de la neige.
1: Ouais.
3: Et qu'est-ce qu'il a fait? Eh ben, il est allé sur le terrain du voisin, prendre un carré de neige.
1: Oui. Donc, pour les jardins à l'anglaise, vous savez, c'est le petit jardinier qui fait une dizaine de mètres carrés, mais qui est nickel, qui est posé devant la maison.
3: Sauf que le monsieur, il s'est réveillé, donc il a vu dans son jardin la neige, il était trop content, sauf un petit carré de pelouse, donc il avait été piqué dans la nuit. Et il a piqué une colère, mais dingue. Il était même allé jusqu'à menacer le voisin en lui disant « T'as pas piqué ma neige, t'es dans mon jardin, etc. » Et donc, il veut porter plainte contre le monsieur parce qu'il a piqué un bout de neige.
1: La photo est magique. Pour ceux qui nous suivent sur les réseaux, on va vous la mettre en ligne. La photo est magique parce que t'as vraiment un carré, mais tu sais, comme si ça avait été découpé à la règle avec une équerre.
2: Et il l'a bien fait. Hein.
1: C'est-à-dire qu'il l'a fait proprement. Il a pris 1 mètre carré de neige du jardin du voisin.
2: Mais c'est plutôt clean.
1: Ouais, mais le mec a pété un plomb. J'adore l'idée.
2: C'est ma neige.
1: Dans ce genre de phase. Bon, bah dites-vous que par rapport aux voisins, vous allez passer une
4: bonne journée.
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0: Les meilleurs DJ sont sur Fun Radio, il s'appelle UGM. Jamaican Bam Bam. L'un de vos sons préférés en ce moment sur Fun Radio. Juste après le saut du lit avec Bruno, il est 6h12.
1: Lucie est avec nous ce matin, on part à Bayonne-Villers. Tu fais quoi dans la vie?
2: Je suis en reconversion professionnelle pour reprendre, je reprends des études pour devenir conseillère dans l'agriculture.
1: D'accord, ok. Et alors, ça veut dire que tu faisais quoi avant?
2: Avant, j'étais dans l'enseignement agricole, okay, en maison familiale rurale.
1: D'accord, très bien. Donc, tu restes quand même dans le domaine de l'agriculture.
2: Dans l'agriculture, okay, oui. Très bien. Oui, tout à fait.
1: Lucie, 1000 euros, c'est ce que je te propose de gagner ce matin au saut du lit.
2: Oui.
1: Je te rappelle le principe de ce jeu, c'est le plus ou moins en fait. Je vais te poser une question qui attend une réponse chiffrée. Tu auras 13 secondes pour me trouver la bonne réponse. Pourquoi 13 secondes? Parce que si tu as la bonne réponse dans les 3 premières secondes du chrono, tu gagnes l'intégralité de la somme, les 1000 euros.
2: D'accord.
1: Et ensuite, à chaque seconde qui s'égagne, il y a 100 euros qui disparaissent. Donc ton but à toi, c'est de trouver le plus rapidement possible la bonne réponse pour gagner un maximum d'argent. D'accord?
2: Parfait.
1: Voici ta question. Est-ce que tu as déjà entendu parler de Yasuko Tamaki?

0: Ça, c'est un bon lundi, ça.
1: Comme Carré la fin de
2: radio. C'est un super lundi, oui. Génial.
3: Carré, qui est animateur de fin de radio, est là depuis, non pas 65, 62.
1: 62 ans.
3: Bon, 700 euros pour attaquer cette journée, Lucie, ça fait plaisir.
2: Ah bah, ça fait réellement plaisir.
3: Bon,
2: c'est génial.
3: Tu passes une belle journée, merci de nous écouter.
2: Ça merci beaucoup à vous.
3: Ça fait longtemps que t'écoutes Fun Radio?
2: Oui, quelques années, oui.
3: Bon, ça va, ouais. Tu nous restes fidèle?
2: Ah, totalement. Et ah, bon, oui.

0: Merci de choisir Fun Radio. Le week-end se rapproche, les vacances aussi peut-être pour vous. Nous sommes jeudi aujourd'hui avec Bruno sur Fun Radio. On se réveille ensemble jusqu'à 10h et avec, tiens, vos souvenirs, souvenirs de bêtises d'ado. Cherchez pas, on en a tous faites. Et on a eu l'occasion des fois de se faire choper par nos parents. C'est ce que Bruno vous a demandé. On aura vos réponses à cette question dans un instant sur Fun Radio. Et puis Die Die les Bleus. On aurait préféré que ce soit pour la grande, ce sera pour la petite finale. Die Die les Bleus pour battre donc l'Angleterre. Et avec le match de la troisième place, ce sera donc samedi soir. Shakira Die Die. Ça va arriver là sur Fun Radio. À tout de suite.
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2: Il y a Martha qui est avec nous. Bonjour Martha.
3: Bonjour Bruno, bonjour la famille.
4: Salut Martha.
3: Journée qui commence.
2: Ben, je te confirme, dis donc, t'es très très très en forme pour une auditrice de 6 ans et quart.
3: Parce que j'attends ça depuis 1000 ans.
2: Ah, ben, ça fait plaisir. Et ben, je suis ravi de t'avoir avec nous. On est en train de parler des conneries qu'on a pu faire quand on était ado et qui ont été découvertes, bien sûr, par nos parents. Toi, c'est une histoire de piercing, c'est ça?
3: Oui, parce que j'ai toujours voulu percer mes oreilles et j'ai eu un chantage de la part de ma mère disant que si j'avais 15 ans maths, elle me ferait percer les oreilles.
2: Ouais.
3: J'ai eu 15 ans maths. Je me suis fait arnaquer, je me suis pas fait percer les oreilles. Et du coup, je me les suis percées toute seule avec une aiguille, ça a mis des plombes. Et ma mère, elle m'a dit, bah tant pis pour toi, quand elle a découvert ça, elle croyait que j'avais collé un petit truc dessus, en fait, et que c'était pas une vraie boucle d'oreille. Et du coup, elle m'a dit, bah tant pis pour toi, t'auras une gangrène, ton oreille, elle va tomber, et puis voilà.
4: Ah là là, ma mère, t'as fait comment? T'as mis le glaçon en dessous?
3: Même pas. J'ai pris une aiguille, j'ai mis une boîte d'allumettes derrière pour que ça soit dur, j'ai brûlé le truc. Ça a duré une heure, et après, il fallait enlever l'aiguille pour mettre la boucle d'oreille.
4: Mais t'as eu mal, là.
3: Bah, en fait, quand tu te fais les trucs tout seul, c'est comme un thermomètre que tu te mets dans le fion, tu préfères le mettre tout seul que quelqu'un.
4: Je suis assez d'accord. J'aime peu qu'on me mette aussi, oui.
5: Mais
4: c'est
5: attends,
4: une
5: mais...
4: de t-shirt, ça. C'est comme un thermomètre que tu te mets dans le fion.
6: C'est ta sœur, Karina, qui est nue.
2: On avait compris. C'était pas la peine de le répéter, Swan. On avait déjà eu la première vague. C'est bon, ça suffit.
4: Écoute, Martha, t'es très forte.
6: Elle a bien dit fion, hein.
2: Mais Martha.
3: Oui.
2: Belle journée, Martha.
3: Belle journée, je vous fais des gros bisous, je vous adore.
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7: Merci beaucoup Bruno, et continuez comme ça, je me réveille avec vous tous les matins, c'est un kiff.

0: Elle s'appelle Bébé Rexha, elle était venue sur la scène de Fun Radio Ibiza Experience au mois d'avril, à l'Accor Arena de Paris. On va écouter New Religion. Bébé Rexha qui sera dans 10 jours. À Tomorrowland en Belgique. Bébé Rexha, New Religion et Bruno sur Fun Radio jusqu'à 10h.
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0: Avec aussi les infos, puisqu'il est 6h30, c'est avec Oriane Doro. Bonjour Oriane.
2: Bonjour Jérôme, bonjour à tous. Un temps orageux de la Bretagne à l'Auvergne-Rhône-Alpes et des températures en légère baisse. Un vote historique hier à l'Assemblée. Les députés ont définitivement adopté le droit à l'aide à mourir avec 291 voix pour, 241 contre. Emmanuel Macron, qui en avait fait une promesse de campagne, a salué un débat constructif et respectueux. Une réforme majeure qui concernera les patients atteints d'une maladie incurable qui engage leur pronostic vital. Le Premier ministre Sébastien Lecornu avait prévenu avant le vote qu'il saisirait le Conseil constitutionnel afin de s'assurer de la conformité du texte avec la Constitution. Les sages devraient rendre leur décision autour du 15 août. C'est le principal suspect dans l'affaire Liana, cette collégienne de 11 ans retrouvée morte début juin dans le Gers. Jérôme Barella a été mis en examen hier soir pour meurtre et viol sur mineur de moins de 15 ans. Devant le juge, il a fait valoir son droit au silence. Il a également été mis en examen pour viol sur une autre enfant, Rosa, dont la mère avait déposé plainte il y a un an. L'homme de 41 ans risque la prison à perpétuité. Emmanuel Macron est attendu dans la forêt de Fontainebleau ce matin, alors que 950 pompiers luttent toujours contre les flammes qui ont parcouru 2000 hectares depuis dimanche en Seine-et-Marne. L'autoroute A6 ne devrait pas rouvrir avant plusieurs jours. Du côté de l'enquête, le pompier volontaire de 18 ans, suspecté d'avoir mis le feu, a été mis en examen et placé en détention provisoire. À l'étranger, plusieurs feux de forêt font rage. Au Canada, à Toronto, les habitants sont appelés à rester chez eux à cause des fumées. La ville la plus peuplée du pays est devenue hier soir la deuxième métropole la plus polluée au monde derrière Kinshasa. Et sur le front de la canicule, il reste actuellement 31 départements en alerte orange. Cela concerne une zone allant du Val d'Oise à la Corse du Sud. Et puis en football, on connaît l'affiche de la finale du mondial. Ce sera Espagne-Argentine. Les Argentins ont battu l'Angleterre 2-1 hier soir à Atlanta. Deux buts marqués en fin de rencontre alors qu'ils étaient menés 1-0 jusqu'à la 85e minute. Les Bleus, eux, sont de retour à Boston, mais pas pour longtemps. Ils repartent à Miami aujourd'hui. C'est là qu'ils disputeront la petite finale samedi soir. Ce sera contre l'Angleterre. La météo des plages, eh bien, il va faire frais aujourd'hui sur les plages du Nord-Ouest. Seulement 21 à 800 sur la côte d'Opale, 19 dans l'eau, 23 à Varangeville en Normandie avec une mer à 21, 23 à Douarnenez en Bretagne, 19 dans l'eau. Il n'y a plus aucun département en vigilance orange le long de la façade atlantique, mais des orages sont prévus dès ce matin. On attend 28 à Lacanau, 26 à Anglette, 25 dans l'eau. Autour de la Méditerranée, le Var et les Bouches-du-Rhône sont en vigilance orange aux orages. Il fera 28 à Palavas-les-Flots avec une mer à 27, 31 à Cassis, 28 dans l'eau. Et puis en Corse, le soleil résiste. Il fera 32 à Porto Vecchio avec une mer à 28 degrés.
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0: Vous connaissez le film Top Gun avec Tom Cruise. Bruno nous a trouvé une info.
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0: Donc il va nous parler maintenant.
4: Laissez parler le cœur du petit Bruno Guillon, 14 ans.
5: La tour, ici Ghost Rider pour un passage bas rapide.
6: Négatif, Ghost Rider, il y a du monde dans la boucle.
5: Maverick, ça c'est pas une bonne idée. Tu m'excuseras, Ghost, mais je veux lui friser les moustaches à la tour.
4: Ça, c'est le premier Top Gun, voilà, moi j'avais 14 ans et je voulais être pilote de chasse.
7: Tu te fous quand même des dialogues de mon film préféré Dirty Dancing? Pardon Bruno de te le dire, les dialogues de Top Gun, c'est pas ouf.
4: Excuse-moi.
7: Je vais lui friser les moustaches.
4: Tu vas lui friser les moustaches.
7: Je vais lui friser les moustaches, il y a du monde dans la boucle.
4: Ghost Rider, il y a du monde dans la boucle. Voilà, alors, et Maverick.
7: Ouais.
4: Ok. Vous vous souvenez de celui qui était face à Maverick dans le premier?
7: Oui.
4: Iceman.
8: Iceman, ouais.
4: C'est Iceman.
7: Il est décédé, Iceman.
4: Il est décédé dans le 2, dans Maverick. Ouais.
8: Il y avait un acteur aussi qui jouait dans Urgence après.
4: Ouais, non, mais il y avait, et ils ont tous leur nom de pilote.
7: Bien sûr, voilà. Des trucs qui claquent.
4: C'est-à-dire que par exemple, c'est Pete Mitchell, le nom de Tom Cruise. Et quand il prend, il monte dans son avion.
7: Ça en impose, quoi.
4: Il s'appelle Maverick. Mais bien sûr, ça en impose.
7: Bah ouais.
4: Et c'est la règle. Voilà, quand t'es pilote d'avion, eh ben, t'as un nom de ouf. T'as un nom de ouf parce que les gens, ils disent, hé, les gars, ok, c'est Brannigan qui vole à l'intérieur du Rafale. Alors ça, c'est aux États-Unis. Parce que, bah, il y a la France également. Et
7: ouais,
4: en France, bah, je peux vous dire que nous aussi, on a nos pilotes de chasse. Et notamment, un pilote de chasse qui a une mission particulière. C'est au cas où, et évidemment, on ne le souhaite pas, il fallait faire appel à notre force nucléaire.
7: D'accord, donc le mec, c'est sérieux, quoi.
4: C'est-à-dire qu'il y a un gars qui, demain, si Emmanuel Macron dit, les gars, on y va, on envoie une bombe nucléaire, il y a un gars, en France, qui monte dans un Rafale, qui a la charge nucléaire sous l'avion, et il part.
8: C'est notre livreur, quoi.
4: Ouais, alors, livreur, c'est pas le mot que j'emploie. Mais tu vois, c'est quand même quelque chose d'assez glauque, parce que c'est un mec qui peut faire rentrer son nom dans l'histoire. Et ils ont reparlé ce matin sur France Info, que j'écoutais avant de venir faire l'émission en direct à 6h. Il devait être aux alentours de 5h15.
9: Une dissuasion qui passe aussi par les airs, direction la base aérienne 113 de Saint-Dizier, en Haute-Marne, qui abrite les avions de chasse Rafale de la Force aérienne stratégique chargée de larguer la bombe nucléaire.
10: Le pilote, en combinaison de vol, monte à l'échelle pour prendre place dans le cockpit. Il enfile son casque orné d'une tête de loup et d'un prénom.
11: On a tous les noms de guerre qu'on utilise à la radio. Son surnom c'est quoi?
7: Non.
4: On est en train de parler du pilote français qui peut aller larguer la bombe nucléaire, et je peux vous dire que ça rigole pas.
7: Oh non.
4: Il y a Maverick, on est d'accord,
7: ouais.
4: Mais on est en France. Vous avez le droit à des propositions. Alors, Sohan.
7: L'Outre 43?
4: Non, pas l'Outre 43.
8: C'est un surnom ou ouais?
4: C'est un surnom, c'est un prénom.
8: Ah ouais?
7: Ah, c'est un prénom, parce que moi j'allais dire oui, oui.
4: Non, c'est pas oui.
8: Jean-Pierre 17?
4: Non, c'est pas Jean-Pierre 17.
7: Michel?
4: Non.
7: Kevin?
8: Didier?
7: Jason?
4: Non.
7: Ah non, bah non, c'est un peu plus beau.
8: C'est un prénom bien français.
4: C'est un prénom bien français.
7: Marcel?
8: Non. Bernard? Robert?
4: Non.
7: Jackie Michel?
4: Non.
7: Non! Bah on sait pas, Bruno, vas-y. C'est quoi?
4: Je vous remets vraiment le son du début, parce que tu sais, c'est important.
9: Une dissuasion qui passe aussi par les airs, direction la base aérienne 113 de Saint-Dizier en Haute-Marne, qui abrite les avions de chasse Rafale de la Force aérienne stratégique chargée de larguer la bombe nucléaire.
10: Le pilote, en combinaison de vol, monte à l'échelle pour prendre place dans le cockpit. Il enfile son casque orné d'une tête de loup et d'un prénom.
11: On a tous les noms de guerre qu'on utilise à la radio. Son surnom c'est Chantal.
8: Quoi, Chantal?
11: Ça, je peux pas vous le dire.
10: À 33 ans, Chantal pourrait avoir la responsabilité vertigineuse de larguer un jour le feu nucléaire.
4: Ouais, alors écoutez, s'il y a un biopic qui doit sortir,
8: typiquement le surnom du mec qui se gourde de pays.
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0: Merci de choisir Fun Radio. Bel été, bon jeudi 16 juillet avec Farouko. Le nouveau Farouko, il y a paquet. C'est tout de suite sur Fun Radio. Et à 6h50, comme chaque matin, on jouera avec Bruno.
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0: va l'écouter. Avec I Forgive You et juste avant on joue avec Bruno. Bienvenue sur Fun Radio. Are you ready? Dessine Charpieux, c'est dans le Rhône, c'est là où nous attend Wendy. Bonjour Wendy.
1: Salut.
2: Salut Wendy.
0: Est-ce que tu portes ce prénom par rapport à Peter Pan ou pas du tout?
1: Oui, il me semble, oui. Je crois que c'est ma sœur qui a choisi.
0: Ouais, il est beau, trop ce mignon. Prénom, j'aime bien Wendy. Tu es responsable de laboratoire dans un lycée.
1: Oui, c'est ça.
0: Oh, toi, tu manipules
2: du bec benzène, du tube à essai. Sur la paillasse.
0: Évidemment.
1: Sur la paillasse, effectivement.
0: Wendy, en arrivant sur Fun Radio ce matin, sans rien faire, tu as gagné 4 cadeaux. C'est un gros toutou gagné, toutou perdu ce matin.
2: Un iPhone 17, et vraiment, le prix est très élevé, donc c'est un très beau cadeau. Un
0: mais
2: PC portable.
0: Il a quoi? Il a 1200 balles, l'iPhone?
2: Un peu plus, je pense. 1200, 1300, on va dire 1300.
0: C'est un gros cadeau.
1: Ah, pas mal.
2: Un PC portable, une batterie externe et un pack Fun Radio.
0: Okay. Bon, ces cadeaux, ils sont à toi. Maintenant, il faut que tu les gardes. Pour les garder, je te pose 4 questions. Chaque mauvaise réponse, il y a un cadeau qui part. Et évidemment, on commencera par le plus gros pour aller vers le plus petit. Ok?
1: Ok, ça marche.
0: Première question. Le plus ancien instrument de musique découvert est une flûte en os de vautour. C'est vrai ou c'est faux?
1: C'est vrai.
0: Ouais. Mise au jour en 2008 dans la grotte de Honifeld, c'est en Allemagne. Elle a plus de 35 000 ans.
3: Et c'est Mylène Farmer qui l'utilise sur scène.
0: C'est vrai. Wendy, tu gardes tous tes cadeaux. Deuxième question. Le département qui porte le numéro 40, c'est la Charente-Maritime. Vrai ou faux?
1: Faux.
0: Oui, bien sûr. Charente-Maritime, c'est le 17. C'est les Landes, hein, le département 40, pour info. Pour l'instant, tu gardes l'iPhone. Hein.
1: Ouais.
0: Troisième question. Le kiwi, c'est à la fois le nom d'un fruit et d'un oiseau.
1: Oui.
0: Ouais.
2: Il doit être très mignon, le kiwi version oiseau.
0: Mais oui, c'est un oiseau de Nouvelle-Zélande qui peut pas voler. En fait, tu le vois, si t'achètes du cirage, il y a une marque de cirage, qui s'appelle kiwi. Et t'as le petit oiseau qui est dessiné dessus. Il est mignon comme tout.
2: Ouais, je viens de voir les photos, c'est très mignon.
4: Oh, ça doit être chiant pour lui.
0: Bah, pour un oiseau, ouais.
4: Attendez-moi.
0: Un poisson qui sait pas nager, bah, voilà. Un animateur radio qui sait pas, bah, nous. Voilà. Wendy, ça va se jouer maintenant pour l'iPhone. Le premier réveil matin commercialisé était réglé pour ne sonner qu'à 4 heures du matin. C'est vrai ou c'est faux?
1: C'est vrai.
0: Et c'est tout, tout, gars!
2: Ça, c'est un bon lundi, ça, Wendy.
1: Mais grave.
0: Alors, l'anecdote est réelle. En 1787, l'horloger américain Lewis Hutchins met au point un réveil qui sonne tous les jours à 4 heures du matin, puisque c'est l'heure à laquelle il se levait, lui, tous les jours.
2: Quel égoïste!
4: Ouais. Pense à sa femme, ouais.
0: C'est ça. Et pense à la tienne, puisque c'est l'heure à laquelle tu travailles le matin. Wendy, les 4 cadeaux partent chez toi, l'iPhone 17, le PC portable, la batterie externe et le pack Fun Radio.
1: Oh, c'est trop bien, merci beaucoup.
0: Et bah de rien, merci à toi de nous écouter Wendy.
1: Merci.
0: À quelle heure tu prends les cours ce matin?
1: Là je commence à 7h30.
0: Bon bah bon courage à toi, belle journée.
1: Merci à vous aussi.
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0: Mais quelle voix, Sia, c'est bon au réveil. Fun Radio avec Bruno aussi, c'est bon pour démarrer la journée avec, tiens, vos souvenirs ados. Vous avez fait des bêtises quand vos parents vous ont gaulé. Et ça a donné quoi? Bruno vous a posé la question et vos réponses, c'est dans 3 minutes sur Fun Radio. Restez avec moi.
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1: Bonjour Alexandre.
2: Salut la famille, salut tout le monde.
3: Salut Alexandre.
1: Bienvenue sur Fun Radio, appartenez dans les Deux-Sèvres. On parle des bêtises qu'on a pu faire quand on était ados, qui ont été découvertes par nos parents. C'était quoi toi? T'avais 16 ans à l'époque.
2: Ouais, c'est ça. Alors moi, j'étais privé de 50, de sortir en 50 en fait.
1: Sortir en 50, c'est pas en cinquantenaire, hein, c'est par rapport à...
3: en scooter.
1: Par rapport
2: ouais,
1: au scooter,
2: ouais, voilà, ouais.
3: Ça. Ah, ok.
2: En 50 centimètres cubes. Et en fait, mon père avait mis un petit stratagème en place. Il avait bloqué la 50 dans le garage avec une armoire, une voiture et une autre voiture devant la porte du garage. Il est parti en week-end. Et moi, en fait, en amont, j'avais piqué les clés en cachette. Les potes sont venus à la maison le week-end. On a bougé toutes les voitures, l'armoire, on a tout bougé, on est parti. Problème, les parents sont revenus plus tôt que prévu.
3: Ah. Oh là là.
1: Oui, oui, ça évidemment.
3: Et la sanction, ça a été quoi?
2: La sanction, je m'en suis bien tiré parce que sur la route du retour, en fait, mon père, du coup, insistait au téléphone pour me dire de me dépêcher de rentrer. Je savais que j'allais me faire allumer. Et finalement, sur la route du retour, il y a eu un carton, donc je me suis arrêté. J'ai fait mon petit samaritain, mon père me croyant pas et vécu à ma rencontre. Et finalement, du coup, ça a fait passer le truc assez crème.
1: Bah, tu t'en sors bien.
3: Bravo.
1: Tu t'en sors
2: vraiment
1: bien. Alexandre, je t'embrasse, mon
3: bisous,
1: pote.
3: Alex. Bisous.
2: Bisous, bonne journée à vous, la famille.
1: Belle journée à toi. Bonjour, Katia.
4: Salut, bonjour, la famille.
3: Salut Katia.
1: Katia à Chab, dans le 63. On parle des bêtises qu'on a pu faire ado et on s'est fait griller par nos parents. C'était quoi, toi?
4: Bah, moi, en fait, j'étais privée de sortie. J'avais, je dois avoir, quoi, 15, 16 ans. Ouais, c'est ça. Et, au fait, à côté de chez moi, il y a un espèce de parc où on se retrouvait tous avec les copains le soir. Parce qu'à l'époque, il n'y avait pas le téléphone portable. Donc, c'était, on se retrouve à telle heure, machin. Sauf que j'étais punie de sortie. Sauf que, il fallait vraiment sortir. Vu que j'étais toute seule au rez-de-chaussée, je suis sortie par la fenêtre, je suis partie voir les potes. Sauf que, à un moment donné, mon père a débarqué au milieu du parc.
1: Aïe, aïe.
4: Donc, je suis devenue blanche, mais je brillais pas.
3: Ah là là.
4: La honte.
3: Ah, bah, tu m'étonnes.
1: Et alors, il s'est passé quoi?
4: Ah, juste avec le regard, il y a même pas eu de parole. Juste avec le regard, je savais ce qu'il fallait faire. Fallait
3: que
4: je rentre.
1: Mais, et du coup, t'as été repunie derrière? Ça a été quoi le délire?
4: Ah, il fallait même pas me demander s'il fallait que je sorte, quoi.
1: Ouais. Enfin,
4: j'étais repunie à fond, quoi.
3: Barreau aux fenêtres.
5: Oh, ouais, quand il arrive là.
1: Ouais, je me souviens, j'avais fait une fois le mur, et j'étais passé par la fenêtre, il y a eu du vent, le volet dans la nuit s'est rouvert, il a claqué, et je suis rentré au petit matin. On repassait par la fenêtre,
3: bien
1: et
3: sûr.
1: Là, la fenêtre était fermée, quoi, tu vois. Le volet était fermé. Je dis, donc je suis mort. J'ai réussi à escalader par le voisin. J'étais rentré chez moi, je me suis couché en mode, je fais pas de bruit. Et le lendemain, mon père m'avait dit, non, quand tu t'endors, tu pourrais penser à fermer ta fenêtre.
3: Ah oui.
1: Wow. J'avais mis des coussins, il avait même pas vu que j'étais pas là.
5: Je remets tellement fort, j'ai pas vu, papa.
1: Comment te dire? Katia, je te fais des bisous.
4: Merci, bisous à tout le monde.
3: Bisous, Katia.
1: Je pense que s'il avait vu que j'avais fait le mur, il serait même plus envie.
5: Bah, tu serais dans le mur.
1: Exactement. Je fais partie du bâti dans la maison.
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1: Et c'est comme ça tous les matins. On se marre, on se fait plaisir. Et on écoute la dance music. Fun of Legends San Francisco, ce sera après les infos. Il est 7h.
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1: Les infos sur Fun Radio avec Oriane Doro. Salut Oriane.
7: Salut Jérôme, salut à tous. Des orages sur les trois quarts du pays et des températures en baisse. Environ 950 pompiers sont toujours mobilisés dans la forêt de Fontainebleau alors que les flammes ont parcouru 2000 hectares depuis dimanche. L'autoroute A6 ne devrait pas rouvrir finalement avant plusieurs jours dans le secteur. Emmanuel Macron est attendu sur place dans la matinée. Du côté de l'enquête, le pompier volontaire de 18 ans suspecté d'avoir mis le feu a été mis en examen et placé en détention provisoire. À l'étranger, plusieurs feux de forêt persistent au Canada, à Toronto. Les habitants sont appelés à rester chez eux à cause des fumées et de la pollution. La ville la plus peuplée du pays est devenue hier soir la deuxième métropole la plus polluée au monde derrière Kinshasa. Les débats auront duré 4 ans. Le Parlement a définitivement adopté le droit à l'aide à mourir après le vote des députés hier soir. 291 voix pour, 241 contre. Emmanuel Macron, qui en avait fait une promesse de campagne, a salué un débat constructif et respectueux. Une réforme majeure qui concernera les patients atteints d'une maladie incurable qui engage leur pronostic vital. Le Premier ministre Sébastien Lecornu avait prévenu avant le vote qu'il saisirait le Conseil constitutionnel afin de s'assurer de la conformité du texte avec la Constitution. Les sages pourraient rendre leur décision autour du 15 août. Alors que la France est en proie à une sécheresse exceptionnelle, députés et sénateurs se réunissent en commission mixte paritaire à partir de 9h ce matin pour tenter d'aboutir à un compromis sur le projet de loi d'urgence agricole. Un texte profondément remanié par la droite avec des mesures très critiquées sur la gestion de l'eau par exemple, ou encore la réintroduction de 2 pesticides interdits, et ce un an après les débats sur la loi Duplomb censurée par le Conseil constitutionnel. En football, l'Argentine défendra son titre dimanche contre l'Espagne. Les champions du monde en titre se sont qualifiés pour la finale hier soir en battant l'Angleterre 2-1, victoire décrochée dans les dernières minutes de jeu. Les Anglais, eux, disputeront la petite finale contre la France à Miami samedi soir. Les Bleus ont retrouvé leur camp d'entraînement hier près de Boston. Et puis en cyclisme, 12e étape du Tour de France aujourd'hui entre Nevers et Chalon-sur-Saône. Hier, c'est le Norvégien Søren Warenskold qui a remporté la 11e étape au sprint. La météo, un temps lourd aujourd'hui avec des premiers orages ce matin de la Bretagne à la Gironde. Ils s'étendront ensuite vers le centre et la Bourgogne, mais aussi des Pyrénées à la région PACA où il y aura de fortes pluies et des rafales à 100 km/h. 15 départements de l'Est sont en alerte orange aux orages, du Haut-Rhin au Puy-de-Dôme, et la vigilance orange à la canicule, elle est maintenue dans 31 départements allant de l'Île-de-France à la Corse. Il fait 10 à Courchevel ce matin, 18 à Crozon, 19 à Chinon, 23 à Lunel, 25 à Monticello. Cet après-midi, il fera 23 à La Hague, 27 à Espelette, 30 à Lille, 20 et à La Roche-sur-Yon, 32 à Aubagne, jusqu'à 33 degrés à Paris.

0: sauf si vous êtes au volant, mais fermez les yeux. Imaginez, vous entendez le bruit de la mer. Vous sentez de sable chaud qui s'agite sous vos doigts de pied. Et avec ce son, alors là, c'est vraiment l'ambiance parfaite. Ce son que je vais vous jouer dans le quart d'heure, ça va être l'un des sons incontournables de cet été. Il s'appelle Clan. Café con l'homme, ça ne se rate pas. C'est sur Fun Radio dans les prochaines minutes. Et puis Bruno qui vous réveille chaque matin avec tous les rendez-vous que vous connaissez. Et avant d'écouter Sound of Legend avec ceux du con du con, bienvenue.
1: Du con
2: de 7h.
1: Du con
2: de Pino.
1: Du con. Les amis, je voudrais rendre hommage à la Belgique, car oui, tous les matins, nous sommes diffusés en Belgique et Dieu sait que j'adore les Belges. Pour moi, le cinéma belge est sûrement le cinéma le plus drôle. J'ai une passion pour Benoît Poelvoorde. J'aime Bérénice Bourgueil, qui est une animatrice télé et radio belge, qui est une de mes meilleures amies, mais il faut avouer que des fois, vous cherchez le bâton pour vous faire battre. Là, l'info qui est tombée ce matin mériterait de faire la une de l'actu. C'est Pino qui est tombé dessus.
3: Oui, ils étaient contents, la Belgique, puisqu'ils venaient de recevoir donc leur avion de chasse F-35. Voilà, ça fait 7 ans qu'ils les attendaient, ils les avaient commandés. Bon, bah t'es content, tu reçois ta commande après 7 ans, quoi. Et alors, en fait, ils ont un petit problème, c'est que l'espace aérien n'est pas assez grand pour les faire voler.
4: Oh non. Mais non. Parce que genre, faut des autorisations et si tu dépasses tes frontières, c'est illégal.
3: Exactement. Ouais. Et en plus, l'espace aérien est tellement petit qu'en fait, en termes de nuisance sonore, pour les gens, ce serait insupportable, en fait. Et donc, eh ben, ils peuvent pas les faire voler. Donc, ils sont en train de négocier avec les autres pays. Est-ce que vous pourriez nous prêter un petit peu votre espace aérien pour qu'on s'entraîne, en fait?
4: Mais c'est comme génial. Quand tu fais un barbecue et que tu demandes le jardin de ton voisin.
1: Les amis, le Top Gun en Belgique.
4: Ah ouais.
1: Il va pas être foufou. C'est-à-dire que là, tu vois, il y a eu le générique et puis au bout de 2 minutes. Fin. Amis belges, on vous aime.
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0: Bienvenue sur Fun Radio, je vais vous jouer le son que tout le monde Shazam en ce moment. C'est le son de cet été 2026, je vous l'annonce. Café Con Alone, c'est Clan sur Fun Radio. Avec effet immédiat. Et c'est juste après le coup de pression avec Bruno sur Fun Radio, 7h11, bon jeudi.
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2: Et cette montre Kelton Octogone à vous offrir ce matin.
3: D'une valeur de 399 €, on arrondit à 400 € et vous allez voir, la forme est magnifique. C'est à la fois vintage et moderne, vous allez kiffer, c'est pour hommes, c'est pour femmes.
2: Bonjour Stéphane.
4: Oui, bonjour.
3: Salut, salut Steph.
2: T'as 28 salut. Ans, t'es menuisier poseur à Bourg-des-Comptes, c'est bien ça?
4: Tout à fait, exactement.
2: On est dans le département de l'Ille-et-Vilaine.
4: C'est ça.
2: Stéphane, le coup de pression, c'est simple. Je te pose des questions non-stop pendant une minute. Ton but, c'est d'enchaîner 3 bonnes réponses d'affilée. D'accord? Si c'est le cas, tu repars avec le cadeau. À chaque fois que tu te plantes, tu repars à zéro. Donc, si t'as 2 bonnes réponses et que tu te plantes à la troisième, tu repars à zéro. Tu n'as pas le droit d'hésiter. C'est-à-dire que si tu fais une seconde de blanc, boum, ça part. T'es éliminé. Ok? Et puis surtout, t'as pas le droit de passer. Donc, quoi qu'il arrive, il faut répondre quelque chose. Est-ce que t'es prêt?
4: Oui, je suis prêt.
2: Top chrono. À quelle date commence le printemps, ce mois-ci?
4: 21 mars.
2: Le 20. En France, le stade de quelle équipe de football est surnommé le Chaudron?
4: Angers.
2: C'est l'AS Saint-Étienne. Et oui, notre juge arbitre a trouvé que tu avais mis un peu trop de temps à répondre. Ça s'arrête là pour toi, Stéphane. Belle journée.
4: Merci, de même.
2: Bonjour, Thomas.
5: Bonjour la famille.
3: Salut, salut Thomas.
2: Belle ville en Beaujolais. Tu es électricien Thomas, est-ce que tu es prêt?
5: Prêt.
2: Top chrono. Comment s'appelle l'arbre sur lequel poussent les avocats?
5: Un avocatier.
2: Un point. Quel film français met en scène Omar Sy dans un duo avec François Cluzet?
5: Intouchable.
2: Deux points. Comment s'appelait la France mais à l'époque de l'Empire romain?
5: Gaulle.
2: Oui. Bravo à toi Thomas, la montre Kelton Octogone par chez toi. D'accord mon pote.
5: Un grand merci les amis.
2: Et ben de rien, merci à toi d'avoir joué. Oh, je sens bien pointer une déception.
6: Bah oui, là quand même
2: les membres de l'équipe, mais comme nous n'avons pas offert la montre hier de mémoire, ça veut dire qu'on en a une autre en stock. On peut accueillir Kevin. Bonjour Kevin.
7: Salut Bruno, salut l'équipe.
3: Salut, salut Kevin.
2: Kevin, t'habites au Chili visiblement puisque tu habites à Los Mazos.
7: C'est dans les Pyrénées Orientales vers Perpignan.
2: Los Mazos. Eh hola, que dalle. Kevin, est-ce que t'es prêt?
7: Allez, je suis prêt.
2: Top chrono. De quel animal le Terre-Neuve est-il

0: Ouais. Top chrono. De quel réseau social Douyin est-il la version chinoise?
1: Allez.
2: Il voulait répondre, mais il n'avait pas d'idée.
0: Ouais, c'est TikTok. Aurel, ça a été rapide. Mais des fois, quand c'est rapide, c'est bien.
1: Ah oui, c'est bien, des fois, oui.
0: Ben, oui.
3: Bah, pas pour toi, là.
0: Aurel, je te fais des bisous, mon pote.
1: Bisous, la famille. Bisous.
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0: Le son des Criss Cross Amsterdam avec Ina sur Fun Radio à 7h20 aujourd'hui jeudi. Bienvenue, merci de démarrer la journée ici. Bruno sur Fun Radio, vous le savez, c'est chaque matin. Et cette question, tiens, là maintenant, quelle est cette chose à ne plus faire au lit pour que votre couple perdure au fil des jours, au fil des mois, au fil des années? Bruno a la réponse à cette question qu'il va vous poser là tout de suite sur Fun Radio.
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0: Et avant 7h30, on écoutera Gims avec Soleil. Bienvenue.
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12: J'ai une petite info à vous filer qui peut vous permettre de faire perdurer votre couple. Il y a quelque chose que vous devez arrêter de faire au lit. Et je disais, c'est pas l'amour. Et ça, on le sait, on a tous arrêté. Et vous qui nous écoutez le matin, on sait très bien que le soir, vous n'êtes pas le meilleur.
13: On est fatigué, voilà. On a mal à la tête, on a mal au dos.
12: Voilà, fatigué, grosse journée, charge mentale, etc. Ne regarde pas Sohan avec ses yeux de « bah si, moi je fais ».
13: Non, mais je réfléchis à ce que ça peut être, si c'est pas l'amour. Il faut arrêter peut-être de se parler.
14: Le portable ?
12: C'est plus que ça.
13: Les chatouilles ?
12: C'est plus que ça.
13: De dormir ensemble ?
12: Exactement.
13: Quoi ?
12: Tu perds 50% de qualité de sommeil en partageant ton lit avec ton partenaire. Pourquoi ? Il y a le bruit.
13: Ouais.
12: Les ronflements, parfois.
13: L'odeur.
12: Le vol de couette.
13: Ouais, oui.
12: Ensuite, selon ces mêmes experts, il faut impérativement arrêter de dormir collé, serré, nous séqué cadencé.
13: Quoi?
12: Alors pourquoi? Ben je vais te le dire. Parce que ton corps il peut pas se thermoréguler seul en fait et tu perds du temps pour t'endormir et du coup tu te réveilles également plus souvent. Vous savez, il y a ce truc. Moi je suis pour l'égalité homme-femme, mais même au niveau de la température des pieds. Je voudrais que tout le monde ait une température de 37,2 degrés au niveau des pieds et pas de 8,12 degrés pour les
14: c'est
12: femmes
14: vrai,
12: parce que vous avez des pieds qui sont
13: c'est pas
12: thermorégulé comme nous. Je sais
13: non,
12: pas pourquoi. Peut-être parce que ça chauffe plus au niveau du cerveau. Je sais pas mais donc voilà.
13: Mais
12: donc
13: moi il y a un qui va, je ronge le col, enfin je prends toute la couette.
15: Tu sais bien que tu t'en aperçoives aujourd'hui.
13: Ah ouais, non, il y a rien
12: fait,
13: qui va
12: quoi,
13: là.
12: C'est lui qui m'avait fait passer l'info maintenant, je peux dire. C'est lui qui m'a dit essaye de glisser le truc discrètement.
14: Mais t'as tout, toi, t'es un ruminant en fait.
13: C'est ça. Un lit superposé.

0: Bébé Rexha avec David Guetta, ça marche toujours. Sad Girl, c'est l'heure, nouvelle collab et vous le découvrez ici sur Fun Radio. Je vais aussi vous jouer ce grand classique. Des Daft Punk. Sur l'un des albums que j'ai le plus écouté au monde. Hein. Daft Punk, l'instant crush, c'est sur Fun Radio. Juste après les infos, il est 7h31. 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Les infos de ce jeudi, nous sommes le 16 juillet. C'est avec Auriane Doreau. Bonjour Auriane.
1: Bonjour Jérôme, bonjour à tous. Un temps orageux de la Bretagne à l'Auvergne-Rhône-Alpes et des températures en légère baisse. Un vote historique hier soir à l'Assemblée. Les députés ont définitivement adopté le droit à l'aide à mourir avec 291 voix pour, 241 contre. Emmanuel Macron, qui en avait fait une promesse de campagne, a salué un débat constructif et respectueux. Une réforme majeure qui concernera les patients atteints d'une maladie incurable qui engage leur pronostic vital. Le Premier ministre Sébastien Lecornu avait déjà prévenu avant le vote qu'il saisirait le Conseil constitutionnel afin de s'assurer de la conformité du texte avec la Constitution. Les sages devraient rendre leur décision autour du 15 août. C'est le principal suspect dans l'affaire Liana, cette collégienne de 11 ans retrouvée morte début juin dans le Gers. Jérôme Barella a été mis en examen hier soir pour meurtre et viol sur mineur de moins de 15 ans. Devant le juge, il a fait valoir son droit au silence. Il a également été mis en examen pour viol sur une autre enfant, Rosa, dont la mère avait déposé plainte il y a un an. L'homme de 41 ans risque la prison à perpétuité. Emmanuel Macron est attendu dans la forêt de Fontainebleau ce matin, alors que 950 pompiers luttent toujours contre les flammes qui ont parcouru 2000 hectares depuis dimanche. L'autoroute A6 ne devrait pas rouvrir avant plusieurs jours dans le secteur. Du côté de l'enquête, le pompier volontaire de 18 ans, suspecté d'un départ de feu, a été mis en examen et placé en détention provisoire. En sport, en football, on connaît l'affiche de la finale du Mondial. Ce sera Espagne-Argentine. Les Argentins ont battu l'Angleterre 2-1 hier soir à Atlanta. Deux buts marqués en fin de rencontre alors qu'ils étaient menés 1-0 jusqu'à la 85e minute. Les Bleus, eux, sont de retour à Boston. Deux jours après leur élimination dans le dernier carré, ils ont retrouvé leur camp d'entraînement. Mais l'équipe de France partira à Miami dans la journée pour disputer la petite finale samedi contre les Anglais. Et puis en cyclisme, 12e étape du Tour de France. Aujourd'hui, 179 km entre Nevers et Chalon-sur-Saône. Hier, le Norvégien Soren Warenskold a remporté la 11e étape au sprint et le Slovène Tadej Pogacar conserve le maillot jaune. La météo des plages, eh bien, ce sera orageux sur une partie de littoral de la Bretagne à la Gironde ce matin, puis sur les côtes méditerranéennes l'après-midi. Le Var et les Bouches-du-Rhône sont d'ailleurs en vigilance orange. Sur la façade ouest, il est prévu 23 à Étretat en Normandie au plus chaud de la journée avec une eau à 17. En Bretagne, il fera seulement 19 à Perros-Guirec avec une mer à 16 degrés. Dans le golfe de Gascogne, on attend 26 à Guétari avec un océan à 25 degrés. Du côté de la Méditerranée, il est prévu 29 à 7 avec une eau à 26 degrés. À Antibes, il fera 30 degrés. Température de l'eau 28 et puis en Corse il fera 33 à Portici avec une mer à 28.
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0: Il n'y a aucun doute, quand vous entendez ça, vous êtes sur Fun Radio. Quand vous entendez ça, vous écoutez Bruno. Bruno qui vous réveille tous les matins et avec Karina dans un instant on jouera avec ce rendez-vous qui s'appelle le Tribunaz. Le Tribunaz de Karina. Et les Daft Punk tout de suite, voici l'instant crush. Bon jeudi, merci de choisir Fun.

0: Il est 7h37, nous sommes jeudi et vous avez choisi Fun Radio. Place maintenant avec Bruno au tribunas de Carina.
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2: Nous ouvrons les portes du tribunas. Comme chaque matin, Carina nous fait jouer avec des décisions de justice, des faits divers qui se sont passés dans le monde. Et on va essayer de deviner pourquoi il y a eu ces décisions de justice.
3: Et on va commencer avec ce propriétaire de chien qui avait la flemme de sortir son chien. Alors du coup, il a trouvé une solution, mais une solution pas très légale. Puisqu'il a fini en garde à vue, le chien va extrêmement bien. Il n'a jamais été mis en danger de quoi que ce soit. Mais qu'a fait ce monsieur? Comment a-t-il sorti son chien? Bruno.
2: Il l'a accroché à un drone.
3: Alors non, il l'a pas accroché à un drone, mais c'est aussi tordu que ça.
4: Il est sorti en scooter ou en moto, et il l'a accroché et il roulait tranquillement et le chien courait derrière.
3: Alors tu sais quoi, je vais te l'accorder parce que lui, il était dans sa voiture en train de conduire. Il conduisait à 2 km/h, vraiment, parce que la police l'a arrêté. Et il tenait le chien en laisse
5: sur le trottoir.
3: Parce que, et il a vraiment expliqué, il dit vraiment, j'avais la flemme, je voulais le sortir sans me fatiguer. Sauf que, et de 1, c'est interdit, et de 2, c'est extrêmement dangereux. Et surtout, il a jamais dépassé les 2 km/h, donc le chien, ça va, quoi, tu vois, même si bon, c'est pas très très cool.
5: Ouais, et vraiment la flemme, quoi. Et
3: vraiment la pire flemme de la terre.
2: Mais je trouve, c'est pour ça que c'est bien d'avoir un chien.
3: Oui, cette fois, ça marchait.
2: Quand t'as la flemme, tu vois, hier, par exemple, j'avais la flemme, et tu vois la gueule des yinches qui te regardent en mode, donc on.
3: On sort pas.
2: Et du coup, j'ai fait même une grande balade près du lac et tout ça, et c'était content.
5: Parce que sinon, il fait ça sur ton tapis. Enfin,
2: non,
5: ils font ça sur ton tapis.
2: Il y a le jardin, quand même.
3: Ah oui, oui. Oui, non, c'est chez moi que c'est sur le tapis.
2: C'est mais c'est pas ton chien, c'est ton mec.
3: Faut que je le sorte plus, t'as raison.
2: Oui.
3: Allez, je vous emmène dans un karaoké maintenant. C'est une dame qui a fini à la police parce qu'elle chantait une chanson au karaoké et ça n'a pas plu. Qu'est-ce qui s'est passé?
4: Johnny, non?
3: Alors non, c'est pas Johnny Hallyday, ça se passe en République Dominicaine. Alors ça peut vous aider forcément, mais voilà, sa chanson a créé un tollé et du coup les flics sont arrivés.
2: Dominique,
3: son allée. Et en républicain dominicain, ça veut dire quoi?
2: Dominique, son allée.
3: Non, c'est pas ça.
5: Mais c'est qu'elle chantait beaucoup trop mal.
3: Non, c'est pas du tout ça. En fait, elle a revisité l'hymne national de la République Dominicaine en version reggaeton. Et du coup, les gens ont trouvé que c'était assez scandaleux parce qu'apparemment là-bas on ne rigole pas avec l'hymne national et la police est arrivée et au poste, ils l'ont embarqué.
2: Hein. En France, il y a un chanteur qui s'appelait Serge Gainsbourg qui avait fait une version reggae de la Marseillaise.
3: Ouais.
2: Et ça avait déclenché des manifs, etc.
3: Ouais, ouais, ouais. Les gens sont un peu touchés avec les symboles de leur pays. Est-ce que vous en voulez un petit dernier?
6: Oui.
3: Oh là là, mais dites-le. Faites-moi sentir. Arrêtez, ça me chauffe. Alors, je vais vous parler d'un divorce, d'accord? Donc bon, pas cool le divorce. En revanche, la cause du divorce, ça, c'est ça qui est rigolo. La femme reprochait au mari de porter toujours la même tenue, mais il était habillé comment? Il était habillé en quoi? Sohan.
5: En jogging?
3: Non, c'est pas un jogging.
2: Est-ce que c'est un uniforme?
3: C'est pas un uniforme, ça se rapproche du jogging parce que c'est sportif, dirons-nous.
5: En legging.
2: En short.
3: Non, c'est pas un short, c'est pas un legging.
4: Combi de ski, combi de ski.
3: Pas combi de ski. Combi
4: de plongée.
3: Le mec, il était tout le temps en combi de plongée. Enfin. Elle trouvait ça mais insupportable. Et surtout, pardon, mais il y a quand même plus confortable qu'une combi de plongée.
4: Ah oui, c'est pas
3: relou. Si vous avez déjà mis
2: ça
3: une combi
2: dépend.
3: De plongée.
2: Il y a des combis de plongée qui sont pas désagréables.
3: Ah non, c'est hyper relou. Donc bon, du coup, ils ont été au tribunal, mais après ils sont rabibochés, dis donc. Il a retiré sa tenue de plongée.
2: Mais surtout, comment tu gardes enfin, mis à part si la fermeture est cassée et que t'arrives pas à l'enlever.
3: Non, mais c'était son kiff. Il adorait avoir la sensation de la combi de plongée.
4: Oui, il est un peu bizarre.
3: Il y a un délire.
2: À mon avis, il fait des soirées un peu chelou avec des croix accrochées à la cave.
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0: Chacun son délire. On cherche pas toujours à comprendre. En tout cas, ce qui est sûr, c'est qu'ici sur Fun Radio, il y a un jeu qui, chaque matin, vous permet de gagner jusqu'à 5000 euros. Ce jeu s'appelle le jeu des 5000 et le rendez-vous, c'est à 7h50. Avec Bruno. Juste avant. Mauvais Joe Pilé, c'est le son de cet été. C'est tout de suite sur Fun Radio, 7h41. Bon réveil.
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0: Bienvenue sur Fun Radio, c'est l'heure pour vous de tenter de prendre 1000 euros, même 5000 euros, jusqu'à 5000 euros avec le jeu des 5000, il est 7h50.
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3: Et en plus, sur le jeu des 5000, il y a quand même un avantage parce que, comme je lis tous les jours, toutes les radios vous offrent de l'argent. Le seul truc, c'est que quand quelqu'un joue sur un jeu à une radio, s'il a perdu, la radio garde l'argent. Donc évidemment, tu peux dire tous les jours, on vous offre 2000 euros, tu les offres pas, bah, tu gardes les 2000 euros pendant 15 jours. Nous, c'est soit le candidat qui gagne, soit le voleur. Mais l'argent part tous les matins. Et ce matin, on va espérer qu'elle part. C'est Lucille, l'argent. Bonjour, Lucille.
4: Bonjour.
5: Salut Lucille.
3: Saint-Barthélemy de Vals, c'est bien ça?
4: Oui.
3: C'est dans le département de la Drôme. Tu as 38 ans, tu es responsable relations clients.
4: C'est ça.
3: Lucille, t'as envoyé Bruno par SMS pour jouer au jeu des 5000. Évidemment, tu connais les règles du jeu et même si elles sont injustes, tu les acceptes.
4: Oui, oui, oui.
3: Je me répète tous les jours, mais je suis obligé parce qu'il y a les contrôles d'huissier. Tu vois ce que c'est?
4: Oui, oui.
3: Lucille.
4: Oui.
3: Je vais te poser 5 questions, tu auras 1000 euros par bonne réponse. Ça veut dire 5000 euros à la clé peut-être pour toi dans quelques minutes. Mais dans les 5 dernières secondes du jeu, on appellera un autre auditeur qui s'est inscrit, mais hier, s'il décroche en disant Bruno sur Fun Radio, il volera tout ton argent, ok?
4: Ok, ok.
3: Choisis un des deux thèmes. Premier thème de question, tout savoir sur Gims. Il nous sert parfois de réveil matin sur Fun Radio, on va pas se mentir.
4: Ouais.
3: Deuxième thème, le vocabulaire du rugby pour faire genre tu suis le tournoi à destination.
4: Ok.
3: Ok, j'ai l'impression qu'il n'y en a aucun des deux qui t'inspire.
4: Hein, c'est à peu près ça. Allez, on va partir sur Gims.
3: Première question. Gims était membre de quel groupe de rap? Lunatic ou Section d'Assaut?
4: Section d'Assaut.
3: 1000 euros. Lucille, deuxième question. Son premier nom d'artiste, Maître Gims, faisait référence au métier d'instit parce qu'il voulait faire instit enfant, ou bien au monde des arts martiaux dont il était fan?
4: Je dirais les arts martiaux.
3: Bonne réponse, 2000. Yeah. Troisième question. Le premier album en solo de Gims, sorti en 2013, s'appelle Hannibal ou Subliminal?
4: Subliminal.
3: 3000.
5: Allez là.
3: Lucie, quatrième question. En 2018, Gims devient l'artiste le plus joué au monde sur Deezer ou le plus chazamé au monde?
4: Le plus joué sur Deezer.
3: 4000 euros, Lucille. Cinquième et dernière question. En 2019, Netflix sort un documentaire sur les 10 dernières années de sa carrière. Comment s'appelait ce documentaire? Gims on the Record ou Gims la décennie?
4: Gims la décennie?
3: Non, Gims on the Record.
4: Raté.
3: Raté,
5: ouais,
3: t'as quand même.
5: C'est pas mal, quand même.
4: Ouais, non.
3: 4000,
4: oui.
3: 4000, Lucille, c'est pas mal.
4: Ah oui, carrément. Oui, oui, oui.
3: Si la somme est validée, tu fais quoi de cet argent?
4: Ça va faire du bien au compte en banque.
3: Ouais.
4: Ouais. Ouais, ouais. Et puis oui, voilà, il y a le mois de mai où il y a plein de ponts qui sont annoncés. Donc, voilà. Faire des petits week-ends en amoureux, pourquoi pas.
3: Comment il s'appelle ton amoureux ou ton amoureuse d'ailleurs?
4: Fabien.
3: Bon. On va croiser les doigts pour Fabien et toi, Lucille. J'ai le numéro d'un voleur qui s'est inscrit hier. Hier, j'ai donné une fenêtre de 30 secondes. En 30 secondes, hier, j'ai reçu 132 SMS. Un de ces 132 numéros de téléphone va être appelé en direct. Hier, la voleuse nous avait mis sur messagerie, puis elle a répondu après. Enfin, je sais pas si t'as écouté, il y a eu...
4: Oui, j'ai entendu,
3: Il y a eu un petit bit. En fait, je me rends compte que j'ai pendant longtemps donné des fenêtres très courtes et j'ai l'impression que ça change pas grand-chose au niveau du décrochage des voleurs.
4: Enfin,
3: on va croiser les doigts, Lucille, on va croiser les doigts pour
4: toi. Oui, on croise tout ce qu'on peut croiser.
3: Voilà, dans quelques instants, le voleur est appelé en direct. S'il décroche en disant Bruno sur Fun Radio, ton argent devient son argent, d'accord?
4: Ok.
3: On l'appelle en direct dans 3 minutes sur Fun.
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2: Lucille est responsable relation client à Saint-Barthélemy de Vals. Elle est en direct avec nous ce matin. Lucille a gagné 4000 euros au jeu des 5000. C'est donc le moment où nous allons appeler un voleur ou une voleuse. Je rappelle le principe du voleur ou de la voleuse pour les gens qui nous découvrent peut-être ce matin. Ou pour Samuel, là, qui est en voiture avec sa covoitureuse, je sais pas si on dit comme ça.
3: Oui, sa collègue de voiture.
2: Qui découvre Fun Radio ce matin, voilà, je rappelle les règles. Un voleur, c'est quelqu'un qui s'inscrit la veille, qui peut à rebours s'inscrire et voler l'argent sans rien faire. C'est-à-dire que toi, t'as fait tout le boulot, Lucille. T'as répondu à mes questions, t'as gagné de haute lutte les 4000 euros. Et là, si le mec ou la nana décroche en disant Bruno sur Fun Radio, il vole ton argent.
4: Ouais, mais ils dorment tous, ta sœur-ci.
3: Oh, méfie-toi, tu sais.
2: J'ai donné 30 secondes hier au voleur pour s'inscrire. 132 SMS reçus en 30 secondes. Et c'est donc un de ces 132 numéros de téléphone que j'appelle maintenant. La personne doit décrocher en disant Bruno sur Fun Radio. Et si tel est le cas, tes 4000 euros deviendront les 4000 euros du voleur. On est d'accord?
4: Oui.
2: On appelle quelque part en France ou en Belgique.
4: Mais non,
3: décidément.
2: Je le disais tout à l'heure, tu vois, le nombre des SMS, en fait, je crois que ça change rien. Lucille !
4: Mais non !
2: Ben si, c'est gagné.
3: Trop bien, Lucille, félicitations.
4: Merci, mais c'est énorme, j'y crois pas. J'en tremble partout dans la voiture, c'est horrible.
2: Ben alors fais attention si t'es en train de conduire.
4: Non, je suis arrêtée, mais la retour à la conduite, ça va être compliqué.
3: Je pense. 5 minutes, tu sais quoi, t'es pas pressée.
2: Respire un peu. 4000 euros cash.
4: Mais je vous écoute tous les matins, je pense que tout le monde doit vous le dire, mais tous les matins, j'entends les gens qui gagnent, je me suis dit, allez, tente.
2: Et bah, t'as bien fait.
4: J'y crois pas. Franchement, j'y crois pas.
2: Lucille, l'argent est à toi, je te le confirme. Je te fais des bisous.
4: Merci pour tout, changez rien. Ciao
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2: Yeah. Il ne tente rien à rien, faut y croire. Bienvenue sur Fun Radio.
5: Angèle avec justice, on va écouter What You Want. Juste après les infos, 8h01. 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Les infos aujourd'hui jeudi avec Oriane Doro. Salut Oriane.
6: Salut Jérôme, salut à tous. Des orages sur les trois quarts du pays et des températures en baisse. Environ 950 pompiers sont toujours mobilisés dans la forêt de Fontainebleau alors que les flammes ont parcouru 2000 hectares depuis dimanche. L'autoroute A6 finalement ne devrait pas rouvrir avant plusieurs jours. Emmanuel Macron est attendu sur place à 11h ce matin. Du côté de l'enquête, le pompier volontaire de 18 ans suspecté d'avoir mis le feu a été mis en examen et placé en détention provisoire ainsi qu'un autre jeune de 18 ans. À l'étranger, plusieurs feux de forêt font rage au Canada, à Toronto. Les habitants sont appelés à rester chez eux à cause des fumées qui entraînent une forte dégradation de la qualité de l'air. Les débats auront duré 4 ans. Le Parlement a définitivement adopté le droit à l'aide à mourir après le vote des députés hier soir. 291 voix pour, 241 contre. Emmanuel Macron, qui en avait fait une promesse de campagne, a salué un débat constructif et respectueux. Une réforme majeure qui concernera les patients atteints d'une maladie incurable qui engage leur pronostic vital. Le Premier ministre Sébastien Lecornu avait prévenu avant le vote qu'il saisirait le Conseil constitutionnel afin de s'assurer de la conformité du texte avec la Constitution. Les sages pourraient rendre leur décision autour du 15 août. Alors que la France est en proie à une sécheresse exceptionnelle, députés et sénateurs se réunissent en commission mixte paritaire dans une heure pour tenter d'aboutir à un compromis sur le projet de loi d'urgence agricole, un texte profondément remanié par la droite avec des mesures très critiquées sur la gestion de l'eau par exemple ou encore sur la réintroduction de deux pesticides interdits et ce un an après les débats sur la loi du plomb censurée par le Conseil constitutionnel. En football, l'Argentine défendra son titre dimanche contre l'Espagne. Les champions du monde en titre se sont qualifiés pour la finale hier soir en battant l'Angleterre 2-1. Victoire décrochée dans les dernières minutes de jeu. Les Anglais disputeront la petite finale contre la France. Ça se passe à Miami samedi soir. Les Bleus ont retrouvé leur camp d'entraînement hier près de Boston. En cyclisme, 12e étape du Tour de France. Aujourd'hui, 179 km entre Nevers et Chalon-sur-Saône. Hier, c'est le Norvégien Søren Warenskold qui a remporté la 11e étape au sprint. Tadej Pogacar conserve le maillot jaune. La météo, c'est très lourd aujourd'hui avec des premiers orages ce matin de la Bretagne à la Gironde. Ils s'étendront ensuite vers le centre et la Bourgogne, mais aussi des Pyrénées à la région PACA où il devrait y avoir de fortes pluies et des rafales à 100 km/h. 15 départements du centre-est sont en alerte orange aux orages, du Haut-Rhin au Puy-de-Dôme. La vigilance orange à la canicule, elle est maintenue dans 31 départements allant de l'Île-de-France à la Corse. Il fait 18 à Crozon ce matin, 19 à Troyes et à Chinon, 23 à Lunel, 25 à Monticello. Cet après-midi, il fera 23 à La Hague, 27 à Espelette, 30 degrés à La Roche-sur-Yon, 32 à Aubagne, jusqu'à 34.

0: tout l'été sur Fun Radio avec Bruno pour se réveiller entre 6h et 10h avec la dance music. Jennifer Lopez, on l'écoutera avec David Guetta, le tube s'appelle Save Me Tonight. Angèle avec Justice pour What You Want. Et pour démarrer cette nouvelle heure comme chaque matin avec Bruno, voici le du con.
1: Et notre du con du jour, c'est un buisson. Enfin, ils sont plusieurs, d'ailleurs.
2: Ils sont plusieurs. Est-ce que vous avez vu des images, parce qu'on dormait, je pense, de la finale du Super Bowl?
1: Bah, j'ai
3: oui,
1: vu après,
3: quelques-unes, ouais.
2: Et il y a eu la mi-temps. À la mi-temps, qui a chanté? Bad Bunny.
1: Ouais.
2: C'était incroyable. Un show spectaculaire. Et c'est vrai que derrière Bad Bunny, bah, il a voulu rappeler un petit peu les décors de chez lui. Donc, il a rajouté de la verdure et plein de buissons. Donc, jusqu'ici, ok, tout va bien. Sauf qu'en fait, ces buissons étaient des vraies personnes. Dans ces buissons se trouvaient des humains, comme vous, comme tout le monde qui nous écoute. Et ce qui se passe, c'est qu'ils ont vraiment passé un entretien pour être buissons.
3: Ouais.
2: Donc, ils sont payés $18 de l'heure. Donc, imaginez, ils ont été vus, par quasiment plus d'un milliard de personnes dans le monde entier.
1: Ouais.
2: Et donc, tu deviens, un peu connu, tes buissons. Et il y a même, vraiment, il y a des critères de sélection. Tu dois avoir entre 1m78 et 1m85, capable de porter un costume qui pèse jusqu'à 18 kilos. C'est énorme.
3: C'est énorme.
2: 18, c'est quelque chose. Et vraiment, ils ont passé, excusez-moi.
1: Il y a les images sont ridicules. Il y a des gens qui courent habillés en buisson.
2: Donc, je trouve que
3: il y a le mec de CTLM.
2: Non, mais t'as fait quoi hier? J'étais buisson. Enfin, en vrai, c'est une certaine fierté, quoi.
1: Surtout, quand t'es recalé, quand même.
3: Ouais,
1: c'est-à-dire que tu vois, si t'es comédien, que tu vas faire des essais et que tu rates pour être buisson, c'est que, il faut que tu changes de métier.
4: Tu danses là-dedans, tu dis, je vais faire Titanic et puis tu finis buisson, c'est chaud.
2: Non, mais regardez les images sur les réseaux, c'est très drôle.
1: Oh, il y a pire, il y a être Tristan Jorgensen, le patron de Fun Radio, et expliquer au patron du groupe M6 pourquoi un de tes employés est allé sur un site porno en pleine émission. À choisir.
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0: des sons de l'été sont sur Fun Radio. Lui s'appelle DJ Youssef. Et on l'écoute sur Fun Radio. Juste après le jeu des 30 secondes avec Bruno.
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0: Le jeu des 30 secondes avec Marina ce matin, Lani sur Marne. Salut Marina.
3: Salut la famille.
4: Salut Marina.
0: Marina, tu fais quoi dans la vie?
3: Je suis professeur des écoles.
0: Sois la bienvenue chez nous. Il y a Théo qui est face à toi, Plourin, les Morlaix, on est en Bretagne. Bonjour Théo.
5: Salut tout le monde, salut l'équipe.
4: Salut Théo.
0: Théo, tu fais quoi dans la vie?
5: Je suis vendeur automobile.
0: Quelle marque?
5: Peugeot.
0: Peugeot, très bien. Théo, Marina, vous jouez ce matin pour repartir avec un séjour au Futuroscope, c'est pour 4 personnes.
4: Vous passez 2 jours au parc, vous dormez dans l'hôtel du Futuroscope, chambre quadruple, petit déj offert, franchement c'est royal, vous allez passer un temps magnifique.
0: Un temple magnifique, wow. Évidemment. Marina, Théo, la règle du jeu des 30 secondes est simple, en 30 secondes on essaye de vous faire deviner des mots issus d'une liste qu'on nous confie au dernier moment. Celui de vous deux qui a le plus de mots découverts repart avec le cadeau, on est d'accord?
3: Ok.
0: Théo, tu as été le premier sélectionné au standard. Tu vas jouer avec celui qui a gagné hier. Tu vas jouer avec Pino.
5: Ok, ça roule, allez Pino.
0: Marina, fait tourner la roue des prénoms. C'est le hasard qui va décider qui va jouer avec toi ce matin. Soit Karina, soit Sohan, soit moi.
4: Ouh. Bruno. Le combat des mâles.
0: Marina, on joue ensemble. Oh, des mâles déconstruits.

0: Oui, très bien. Je te fais des guilis-guilis. Je suis en train de te...
1: chatouiller.
0: Ouais. C'est un synonyme de gigantesque. C'est...
1: immense.
0: Oui. Là, le toit, il tient grâce à des...
1: poutres.
0: Oui.
2: Je suis... bah, oh là enfin là. Combien?
3: Ça fait 9.
2: Bravo. Mais la connexion entre vous deux, elle est folle.
3: Alors, ah, c'était là, dingue.
0: Excusez-moi. Oui.
2: Oh, c'est incroyable.
0: Je ne suis pas prêt de l'entendre avec l'Olympique de Marseille cette année.
2: Profite.
1: Puis je peux me permettre. On a déjà joué il y a 4 ans et ça a été un beau score déjà.
2: Ah, c'est vrai? Vous aviez fait combien?
1: Avec toi. Je sais plus, mais j'avais gagné. C'est tout ce qui compte.
0: Non, Anna, si je puis me permettre, je pense qu'il est temps de mélanger nos fluides corporels. Si vous entendez, on a une connexion de fou.
2: Ah, c'est fou.
1: Ah, ouais, ouais. Clairement.
0: Et pendant ce temps-là, je voudrais que nous entrions par le truchement d'une opération chirurgicale radiophonique à l'intérieur du cerveau d'Antoine Pinault.
2: Allez mon pipi, non, tu
3: pipi,
2: peux y arriver.
3: T'as même pas encore joué, c'est
0: Pinault,
3: pas perdu.
0: Pinault qui n'est pas l'homme qui a le plus confiance en lui et qui maintenant va s'avancer seul sur le terrain avec Théo pour tenter de lui faire gagner ce voyage que Théo doit aspirer de tous ses vœux, bien sûr.
4: Allez mon Théo, on...
5: allez, allez Pinault.
0: Et il va partir à l'ascension de l'Everest en tong avec une bouteille de Vitelfraise.
4: 9 points.
2: Tu peux y arriver, mon pipi. Ouais. On croit en toi,
3: pense Pino. À ta fille.
4: Oh, vous croyez en moi, mais pas vraiment.
0: Théo, est-ce que t'es prêt, Théo?
5: Oui, je suis prêt.
0: Attention, 3, 2, 1, top chrono.
4: Ok, tu es mon meilleur. C'est mon meilleur. Ouais, exactement. Avec un ciseau, je peux. Une feuille, je
5: couper,
4: peux.
5: Couper, ok, couper.
4: C'est pas double, c'est ensuite, c'est.
5: C'est triple.
4: Ok, excellent. Un oiseau, au bout de son visage, il a un...
5: bec.
4: Exactement. Sur mon transat, je peux...
5: bronzer.
4: Non, quand je
5: dormir.
4: J'étale mon corps, je suis en train de...
5: de dormir, bronzer.
4: Non, non, non.
5: Prendre le soleil, un bain.
4: Non, non, je suis en mode
5: allongé.
4: Horizontal.
5: Allongé.
4: Voilà, exactement. C'est...
2: Ah, il a paniqué. Il a paniqué. T'aurais pu dire, c'est pas assis, c'est allongé, mon chou.
3: Ben ouais, ou un café court allongé. Ou un allongé.
2: C'est pas grave. Pinault, tu as très bien commencé. Regarde, ça fait 5 points.
3: 5, c'est bien.
0: Ouais,
5: c'est bien, c'est bien.
2: Mais vraiment, on lui parle comme un débile. Bravo, Pinault. C'est bien, top mot.
0: Marina, c'est gagné.
2: Oh, bravo.
0: Et 9, on n'est pas sur un des records de la saison.
4: Non, c'est 11, le record.
2: C'est, ouais, c'est 10, c'était moi.
1: C'est pas grave, je passerai, je ferai le record.
0: Marina, bon séjour au Futuroscope, on t'embrasse.
1: Ah, super, merci beaucoup.
0: Ciao, ciao.
2: Bisous, bravo. Bravo.
0: Super dans l'espace, amène pas l'enregistrement de ce jeu, hein, Pinault.
2: T'as bien joué.
0: Partir.

0: La radio de la fête, la radio de l'été, c'est Fun Radio, DJ Youssef à l'instant. Aujourd'hui jeudi, nous sommes le 16 juillet, merci, comme chaque matin, de choisir Fun Radio et d'écouter Bruno. Bruno qui, tiens, va vous poser la question, est-ce que vous êtes à l'aise avec votre patron pour demander une augmentation? On fera un petit tour de table aussi avec Bruno pour savoir si Pino, tiens par exemple, il est à l'aise quand il faut parler sous avec Bruno. C'est dans 3 minutes sur Fun Radio et la Dance Music. Avec Offenbach, For To The Floor. Ce sera avant 8h30.
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3: Il y a une étude qui a été réalisée par Via Voice pour Vives Media, qui est publiée là ce matin. Une femme sur trois seulement se sent à l'aise pour demander une augmentation. Contre près d'un homme sur deux, les mecs ont ont plus de facilité à demander des augmentations. Je sais pas si ça vous concerne. Est-ce que vous êtes à l'aise vous pour demander une augmentation?
4: Oui.
5: Pas du tout. Mais alors ça parce que c'est toi tu nous les proposes souvent de toi-même. Donc ça nous mâche le travail en fait et après on se casse. Voilà.
4: Non moi ça va.
5: Ah non,
4: ça me dérange pas de demander.
3: Si, je me souviens, la dernière fois qu'on avait déjeuné pour parler d'augmentation avec Pino.
5: Bah, on était pas sur le même tarif. Tu vois.
6: Vous l'avez fait un peu à la mafieuse avec un papier chacun et tout ça?
3: Ouais, moi je suis comme ça. En fait, c'est vrai que,
4: Non, toi t'as une technique.
3: Ouais.
4: J'ai compris ta technique.
3: Ouais.
4: J'ai dit, écoute, pour moi, non, la première fois, tu m'as dit, tu vaux combien?
3: Ouais.
4: Et du coup, tu dis, oh non, alors attends, c'est qu'est-ce que je peux dire, etc. Ouais. Et tu dis, ok. Et là, je fais, j'aurais dû dire plus. Et là, je dis, non. Amatrice.
6: Mais moi, tu m'as jamais fait le coup du papier, parce que le jour où tu me fais le coup du papier, quand je te le rends, il y a un sgeg, dessiné dessus, je te le dis, hein.
3: Je sais, c'est bien pour ça que je te l'ai pas fait. Non, mais c'est vrai que j'ai tendance à vous proposer avant. Mais c'est vrai que c'est bien cette idée que tu dis, voilà, combien tu... En fait, avec Pinon, on l'avait fait différemment, j'avais dit, écoute, j'ai une idée d'augmentation.
6: Ouais.
3: Lui m'avait dit lui aussi, et donc on avait chacun écrit les dits d'augmentation sur un papier et on s'est échangé nos papiers.
5: Voilà, et puis après on a trouvé un terrain d'entente.
3: Et puis voilà, et puis c'est là.
5: Mais nous on la règle la guerre, nous, pas de problème.
3: Mais bien sûr. Nous on arrive à s'arranger, regardez, supporter de Paris, je suis supporter de Marseille.
5: Voilà.
3: Et on est copains comme cochons, donc voilà.
5: Pas de problème.
3: Non, l'augmentation c'est pas un truc. Dans quelle situation vous êtes vraiment mal à l'aise? Ça c'est une vraie question. Est-ce une situation particulière dans laquelle vous vous sentez pas...
6: Ouais, alors moi ça m'arrive en face des médecins, je sais pas pourquoi. Devant n'importe quel médecin, je suis hyper mal à l'aise. Et du coup, quand je suis mal à l'aise, je suis un moulin à paroles. Je fais des blagues. C'est horrible parce qu'en plus, c'est pas drôle. C'est gênant. C'est terrible.
5: Moi, c'est quand j'ai, par exemple, ma banquière ou des gens importants au téléphone ou des... Alors, tu peux être comme Karina, faire des phrases à rallonge.
6: Une diarrhée verbale.
5: Aucun sens. Et je veux placer des mots compliqués que j'utilise mal.
4: Moi, c'est quand je suis chez le coiffeur, tu sais, quand on te lave les cheveux ou quand on te fait le brushing et que t'es face à la vide ou que les gens dans la rue te regardent. Et ça me met trop mal à l'aise. Déjà, on voit mes oreilles, j'aime pas qu'on voit mes oreilles.
6: Et on voit tes grandes narines.
4: Et on voit tout, ouais, on voit... En fait, c'est tout, c'est trop, quoi. J'aime pas, ça me met mal à l'aise, le coiffeur.
5: Et toi, Bru?
3: Alors, moi, quand je suis en tongue, à la plage.
4: Et parce que t'as des pieds spéciaux, on avait déjà dit.
3: Oui,
6: c'est
3: mais
6: toi qui dis que t'as des pieds spéciaux.
3: Non, et donc la première chose que font les gens, c'est qu'ils regardent mes pieds en général, puisqu'ils connaissent l'émission, donc ça. Ouais, et avec les gens connus. Je suis mal à l'aise avec les gens connus.
6: Qu'est-ce que tu racontes, t'en connais plein?
3: Hein?
6: Qu'est-ce que tu racontes?
3: Oui,
6: mais
3: je suis pas forcément très à l'aise. Il y en a avec qui je suis à l'aise parce que je les connais bien, mais quand les gens, je suis.
4: Mais tu fais quoi du coup quand t'es mal à l'aise?
3: Hein? Je mange mes crottes de nez. Non, mais je fais rien, mais je suis dans mon coin, quoi, tu vois.
5: Je me déshabille.
3: Alors, Lady Gaga. Mickey.
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0: sur Fun Radio. On verra dans 10 jours à Arquesnan au festival Saline Royale Live. Bienvenue, bon réveil. Charlotte Cardin arrive. Et Bruno sur Fun Radio avec les infos, il est 8h30.
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0: Les infos avant la météo des plages, c'est avec Oriane Doro. Bonjour Oriane.
2: Bonjour Jérôme, bonjour à tous. Un temps orageux de la Bretagne à l'Auvergne-Rhône-Alpes et des températures en légère baisse. Il reste 31 départements en alerte orange à la canicule ce matin du Val d'Oise à la Corse du Sud et 15 départements du Centre-Est ont été placés en vigilance orange aux orages. De fortes intempéries qui ont déjà balayé le pays hier. Près de 24 000 impacts de foudre ont été recensés. Des orages qui ont entraîné de gros dégâts dans la Sarthe ou encore dans l'Indre-et-Loire avec des chutes d'arbres et des inondations. Des dégâts aussi en Ardèche suite à une violente averse de grêle. Ce matin, 13 000 foyers sont privés d'électricité. Emmanuel Macron est attendu à 11h dans la forêt de Fontainebleau alors que les flammes ont parcouru 2000 hectares depuis dimanche. L'autoroute A6 ne devrait pas rouvrir avant plusieurs jours dans le secteur. 950 pompiers restent mobilisés. Du côté de l'enquête, deux jeunes de 18 ans, dont un pompier volontaire, ont été mis en examen et placés en détention provisoire. Ils ont reconnu être à l'origine de deux départs de feu. Au total, 32 000 hectares ont été détruits par les flammes depuis le début de l'année. C'est déjà plus que pendant toute la saison des incendies l'an dernier. Un vote historique hier à l'Assemblée. Les députés ont définitivement adopté le droit à l'aide à mourir avec 291 voix pour, 241 contre. Emmanuel Macron, qui en avait fait une promesse de campagne, a salué un débat constructif et respectueux. Une réforme majeure qui concernera les patients atteints d'une maladie incurable qui engage leur pronostic vital. En sport, en football, on connaît l'affiche de la finale du Mondial. Ce sera Espagne-Argentine. Les Argentins qui ont battu l'Angleterre 2-1 hier soir à Atlanta. Deux buts marqués en fin de rencontre alors qu'ils étaient menés 1-0 jusqu'à la 85e minute. Les Bleus de leur côté sont de retour à Boston. Deux jours après leur élimination dans le dernier carré, ils ont retrouvé leur camp d'entraînement. Mais ils partiront à Miami dans la journée pour disputer la petite finale samedi. Ce sera contre les Anglais. Et puis en cyclisme, une nouvelle étape de sprinter aujourd'hui sur le Tour de France. 12e étape entre Nevers et Chalon-sur-Saône. Hier, le Norvégien Søren Warenskold a remporté la 11e étape au sprint et le Slovène Tadej Pogacar conserve le maillot jaune. Eh bien, il va faire frais aujourd'hui sur les plages du Nord-Ouest. Seulement 21 degrés à 800 sur la Côte d'Opale, 19 dans l'eau, 23 degrés prévus à Varengeville en Normandie avec une mer à 21 degrés, 23 également à Douarnenez en Bretagne, 19 dans l'eau. Il n'y a plus aucun département en vigilance orange à la canicule le long de la façade atlantique, mais des orages sont prévus dès ce matin entre la Gironde et la Bretagne. On attend 26 à Guétary avec un océan à 25 degrés, 26 degrés à Anglette, 25 dans l'eau. Autour de la Méditerranée, le Var et les Bouches-du-Rhône sont en vigilance. Vigilance orange aux orages, il fera 28 à Palavas-les-Flots jusqu'à 32 à Porto Vecchio.
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0: Même ceux qui n'étaient pas nés connaissent cette année, l'année 1998 évidemment. Alors oui, il y a eu la Coupe du Monde, oui, il y a eu la première étoile sur le maillot des Bleus, mais il y a aussi eu des sons, des émissions télé, des choses avec lesquelles on va jouer grâce à Pino, le zoom de Pino spécial 1998 avec Bruno. C'est juste après Charlotte Cardin.

0: Bruno sur Fun Radio avec Pino qui chaque matin prend une année et nous fait jouer avec. Il est 8h36.
1: Non,
2: c'est juste enchaînement un peu
3: incroyable.
1: 1998.
0: Tous les matins avec Pino, on joue avec une année. Et ce matin, c'est l'année 1998. L'année

0: Ouais, il a beaucoup moins bien marché.
1: Il
0: ouais.
1: était quand même très efficace.
0: Ouais, mais il a beaucoup moins bien marché.
2: Oui, oui, mais il est fait.
3: C'est vrai, t'as raison, Bruno.
2: Et en 98, figurez-vous qu'on a gagné la Coupe du Monde.
1: Oui.
2: Vous saviez pas?
0: J'ai entendu cette histoire.
2: Oui, 3-0.
0: On parle quand même de. Parce que qui pense Coupe du Monde pense à Zidane. Zidane qui en 2006 avait marqué une Panenka. Moi j'ai une pensée pour le joueur du Maroc hier. C'est vrai que c'était
2: Brahim Diaz.
0: La finale hier de la Coupe d'Afrique des Nations. Et le gars s'est dit, tiens, je vais faire une Panenka qu'il a foiré. Je pense que toute sa vie, à mon avis, il va demander la naturalisation. Il va plus vouloir être marocain.
4: Ouais,
0: les gars,
4: non, non.
0: Les gars,
4: ah ouais, non,
0: les gars il va se faire insulter dans la rue. Il a fait.
4: Il a fini en larmes tout
0: mais
4: le long.
0: Évidemment.
4: Et tout.
0: Non, je comprends. Et le gardien, du coup, qui a juste eu à prendre la balle,
4: ah ouais.
0: Bah, merci pour la passe.
2: Non, mais c'est la honte, c'est la honte.
0: Ouais,
2: mais
0: bon, compliqué.
2: On l'embrasse. Et quelques jours avant la finale de la Coupe du Monde, qui a dit à Didier Deschamps, je m'entraîne depuis une semaine à lever la Coupe du Monde, donc t'as intérêt à la ramener.
4: Jacques Chirac.
2: Ouais, exactement.
4: Mais non,
5: ah oui, c'était le président de l'époque.
2: Ah, bon, Chichi s'est entraîné. Alors, quand même, regardez, après la Coupe du Monde, 68% d'opinion favorable pour Jacques Chirac.
0: Mais oui,
4: c'est. Et il connaissait même pas le nom des joueurs.
2: Ouais, ah. oui, c'est vrai, il y a une scène comme ça.
0: Bien sûr.
2: Yuri,
0: il faisait du labial en fait, c'est du a cappella.
2: Ah ouais, il était trop fort. En 98, on écoutait ça.
0: Robbie Williams, Millennium.
2: Alors à l'époque, c'était l'icône un peu, hein. Il était
0: ouais,
2: tout le monde.
0: Bien sûr.
2: Allez, en 98, une chaîne télé a été créée. Elle est dans l'actu car elle a récemment fermé ses portes. Quelle est cette chaîne?
0: Game One,
2: ouais.
4: Ah,
2: ouais.
4: C'est avec Julien Tellou qu'on retrouve dans la team l'après-midi.
0: Exactement, ouais. C'était la chaîne de Juju. Ouais.
2: Bah, c'est l'ancêtre de Twitch, en fait. On regardait des mecs jouer aux jeux vidéo et ça cartonnait, quoi.
0: Ouais.
2: Et alors cette année-là, c'était la sortie de la Game Boy Color ou encore de la Dreamcast. Vous l'avez ou pas ça?
5: Non, moi je n'avais pas de console.
2: Oui, bah pauvre enfant.
0: Les Tetris, elle les faisait en vrai. Elle les faisait avec des capes là, les Tetris.
2: Ils jouaient avec des galets, ils revenaient jamais les galets. Et en 98, on écoutait ça.
0: Ça, c'est vraiment le
4: Mercedes.
0: C'est le titre des quarantenaires, cinquantenaires en soirée, ça.
2: Ouais. Et tu le mets, tu vois.
0: En fait, ça, c'est le tube des mères de famille qui veulent montrer à leurs enfants qu'elles sont pas complètement dépassées et qui dansent sur du rap, alors que pour leur fils, MTM, mais c'est comme quand moi j'étais jeune, Michel Sardou. En fait. Non, je vous le dis parce que quand vous ambiancez, vos enfants vous regardent en mode maman tu me fais honte.
4: C'est hein. Voilà.
2: Vous êtes des boomers, c'est pas mal.
0: Voilà, c'est on est loin de Where on Wa, quoi.
2: Ah bah oui, bah ça fait toujours mal, quoi. Et en 98, je vais vous parler de l'Australien Bill Morgan. Alors cette année-là, il a subi un accident de la route, il est resté cliniquement mort pendant 14 minutes. Puis dans le coma, il s'en est sorti et il lui est arrivé quelque chose ensuite. Quoi à votre avis?
0: Il a pris la voiture avec Pierre Palmade.
2: Non, c'est bien la bagnole.
5: Il s'est réveillé avec un accent?
2: Non, c'est pas ça.
5: Il a lui-même fait un accident?
2: Non, il a gagné deux fois au loto. Il a gagné une fois 17 000 $ et ensuite 250 000 $.
5: La roue tourne à tourner.
2: Donc,
5: hein.
2: Ayez le coma et vous gagnez au loto.
0: C'est la roue tourne à roue tourner même.
5: Oh, roue tourner.
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0: 8h50 sur Fun Radio, let's go, pour savoir qui sera le premier de la classe, comme chaque matin, avec Bruno.
1: Vous ouvrez vos manuels d'histoire, page 24.
2: Et en silence,
3: yeah. Qui sera le premier de la classe de Bruno sur Fun Radio?
4: Florian s'est fixé une mission, battre le record. C'est 2200 euros, je crois, de mémoire. Ce matin, elle va tenter le palier des 1005. Bonjour, Florian.
5: Bonjour Bruno, bonjour tout le monde.
6: Salut Florian.
4: Florian a pour l'instant 1400 euros. Florian joue tous les matins avec nous. Et à chaque fois qu'elle joue, elle gagne 100 euros. Le jeu, c'est quoi? Trois questions, il faut deux bonnes réponses. Quand elle a les deux bonnes réponses, elle gagne les 100 euros, elle a la possibilité de revenir. Mais quand elle perd, elle chute. Alors, jusqu'à 1000 euros, c'est le premier palier, on perd tout. À partir de 1000 euros, on garde les 1000. Le palier des 1000, tu l'as eu. Ce matin, tu tentes le palier des 1005. Et après, on va de 500 en 500, ok? Donc ce matin, soit tu gagnes et tu repars avec 1005 et tu peux rejouer demain, soit tu retombes à 1000 et on se dit au revoir, ok?
5: Ok,
4: voici tes trois questions. Quel groupe disco des années 70-80 était composé d'un policier, d'un indien, d'un cow-boy, d'un soldat, d'un ouvrier et d'un homme en cuir?
5: Les YMCA.
4: Non, le nom du groupe, c'était les Village People.
5: Ah,
6: c'était la chanson YMCA.
5: Oui, c'est vrai,
6: Ah mince.
4: Florian.
5: Oui.
4: Concentre-toi. Deuxième question. De quel pays l'empereur Naruhito est-il le chef d'État symbolique?
5: Le Japon.
4: Oui. Le pays est dirigé par la première ministre Sanae Takeishi, élue le 21 octobre 2025, mais il est l'empereur du Japon. Un point. Il faut que tu marques, évidemment, pour cette dernière question que voici. Par quel acronyme connaît-on mieux les véhicules appelés Sports Utility Vehicle?
5: Les SUV.
4: Oui, c'est gagné.
6: Yeah,
4: c'est
6: Ok. Magnifique, 1500 euros.
5: Ouais. Inspiré, merci.
4: Bon, t'es au cap des 1005. Bon, donc là, bah, pour le coup, tu reviens à 1006, t'as rien à perdre.
5: Oui, bien sûr.
4: Donc tu reviens demain.
5: Absolument, je reviens demain.
4: À demain.
6: À demain.
5: À demain.
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0: Il est 8h53, c'est pas trop tôt finalement pour aller faire un petit tour en boîte, en club, avec vos meilleures anecdotes de boîte. Ce sera avec Bruno. Vos réponses arrivent dans 3 minutes sur Fun Radio. Et dans le prochain quart d'heure, le son de l'été est là avec Farouko. Il y a paquet. Bon jeudi, 16 juillet.
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1: Est-ce que vous avez une grosse anecdote de boîte? Moi, ma meilleure, ça reste avec Karina, qui a voulu faire la gogo danseuse sur une barre de pole dance.
2: Brûlure au troisième degré sur les cuisses, les gars.
1: Et brûlée au troisième degré sur les cuisses. Mais je vous jure, il y avait limite.
2: Pas ça en short.
1: Limite de la fumée. Elle était t'étais en mini-jupe ou en short?
2: Non, j'étais en short. C'était l'été. Il y avait une barre.
3: Bon, ah, ça fait mal, ça.
1: Mais comment te dire? La peau est restée accrochée à la barre.
2: J'avais mal.
1: Ouais, très douloureux. Très douloureux. Mais très drôle, pour moi.
2: Bon, merci. Ça fait plaisir d'offrir.
1: Je sais. Bonjour, Aurélie.
4: Salut la famille.
2: Salut.
1: Toi, t'as la pote qui danse sur le podium aussi.
4: Eh ben, un peu dans le même truc que toi, Bruno. J'ai la pote qui monte sur, l'ancienne, les bidons,
2: ouais.
4: Pour faire un peu sa crâneuse, pour danser.
1: Ouais.
4: Moi, je la regarde, et puis tout d'un coup, je la vois plus. Elle s'est cassée la figure, on est mort de rire. Je la vois qui se relève, mort de rire aussi. Sauf qu'il lui manquait une dent.
2: Mais non,
5: non.
3: Oh non, celle de devant.
2: Ah, c'est très
4: celle
2: drôle.
4: Celle de devant.
2: Oh yes,
1: magnifique.
4: Voilà. Donc, mais
1: est-ce que vous étiez ensuite à quatre pattes pour essayer de retrouver l'incisive?
4: Bah, elle l'a retrouvée, on est partie dans les toilettes. On a réussi à la remettre. Bon, avec un petit coup dans le nez, j'avoue que.
1: Ah, mais alors attends, vous avez réussi à la remettre, ça veut dire que c'était une fausse dent?
4: Ouais, c'était
1: une fausse.
2: Sinon, c'est excellent de continuer la soirée après.
1: Bien sûr.
4: Ouais. Ah ouais, non, mais c'était le rire, parce qu'on riait, et là je la vois, mais avec un trou noir devant, quoi.
2: Ah, oh, mais c'est génial.
3: Dessus, hein, c'est pas possible.
5: Ça va, Magali?
1: Ça va, super. Ça fait pas, c'est super.
5: Quelle soirée, mes enfants.
1: Je te fais des bisous.
4: Moi, je vous embrasse.
2: Bisous.
4: Salut.
2: Gros bisous, merci.
1: Bonjour Mickaël.
6: Bonjour Bruno, bonjour la famille.
2: Salut Mickaël.
1: Au Sable d'Olonne.
6: C'est ça.
1: Bon, raconte toi ton anecdote de boîte.
6: Alors moi c'est une anecdote où je mixais dans une boîte de nuit à Missé à côté de toi dans le village de Pinot.
5: Mais oui, mais attends, t'es venu à Missé chez moi?
6: Ben oui.
1: Mais alors attends, t'étais à la boîte le château de Missé?
6: Le château de Missé, oui c'est ça.
5: Attends, mais je pense que tu connais ton nom de famille. Mickaël Beauchon, non?
6: Ouais, c'est ça.
5: Mais c'est exceptionnel.
2: Mais il a la nuit.
5: Bien sûr, c'est
2: mangé la nuit
5: de mes parents pendant quelques années.
2: T'as quoi,
6: c'est ça.
5: C'est ça, ouais. Il habitait dans mon village. Ouais.
1: Bon, et alors, il s'est passé quoi dans la boîte?
6: Alors, en fait, pour la petite anecdote, le château de Missé était à côté d'une petite rivière qui s'appelle le Touet. Et quand le Touet est monté, en fait, en crue, on avait ce qu'on appelle l'eau qui, par capillarité, remontait dans la boîte de nuit, quoi. Et une fois, elle est remontée un peu plus que d'habitude et on a dû évacuer la boîte, quoi. Voilà.
2: C'était là, Pinot?
5: Oui, non, mais c'est vrai que même si c'était inondé, on pouvait quand même aller en boîte, nous, chez nous.
1: Alors, Mickaël, très belle anecdote qui ramène Pinot dans l'enfance, évidemment. Je t'embrasse, Mickaël.
6: Au plaisir, à bientôt.
2: Gros bisous.
1: Comment ça s'appelle? Il y a une boîte en Corse qui était à ciel ouvert.
2: La Vianote.
1: Je vous ai raconté cette anecdote. Une fois, j'ai fait une soirée à la Vianote. Et pareil. parce que la boîte était à ciel ouvert et il y a eu un déluge, comme il peut y avoir parfois en Corse. Il y avait 60 cm d'eau en extérieur dans la boîte sur la piste de danse. Tout le monde se barre et on était deux cons un peu pétés à danser. Et d'ailleurs, on est devenus potes depuis, parce qu'on se connaissait pas ce jour-là. Moi et Gilles Lelouch.
2: Mais c'est énorme.
5: Ah ouais? Ah,
1: énorme. Genre, c'est vrai. En bourrasserie, tu danses alors qu'il pleut. Voilà. Allez, continuez à aller en boîte de nuit, les amis. Ils ont besoin de vous.
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1: C'est un son pour aller en boîte.
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8: Avec à 9h les infos de ce jeudi, nous sommes le 16 juillet. Bonjour Auriane.
9: Bonjour Jérôme, bonjour à tous. Des orages sur les trois quarts du pays et des températures en baisse. 13 000 foyers sont privés d'électricité ce matin, conséquence des violents orages qui ont touché une partie du pays. Hier, près de 24 000 impacts de foudre ont été comptabilisés. En Ardèche, des grêlons ont endommagé des centaines de voitures. Des dégâts ont également été recensés dans la Sarthe et l'Indre-et-Loire avec des inondations et des chutes d'arbres. Aujourd'hui, ce sont 15 départements qui sont en vigilance orange aux orages et sur le front de la canicule, il n'y a plus plus que 31 départements en alerte orange de l'Île-de-France à la Corse. En ce qui concerne les incendies, 950 pompiers sont toujours mobilisés dans la forêt de Fontainebleau où le feu est désormais fixé mais toujours pas éteint. Emmanuel Macron est attendu sur place à 11h. Les deux personnes soupçonnées d'être à l'origine des flammes ont été mises en examen et placées en détention provisoire. Et un autre incendie s'est déclaré hier en Saône-et-Loire. Cette fois, au moins 60 hectares ont été détruits pour l'instant. C'était une promesse de campagne d'Emmanuel Macron. Le Parlement a définitivement adopté le droit à l'aide à mourir hier soir après le vote des députés. 291 voix pour, 241 contre. Une réforme majeure qui concernera les patients atteints d'une maladie incurable qui engage leur pronostic vital. Le Premier ministre Sébastien Lecornu avait prévenu avant le vote qu'il saisirait le Conseil constitutionnel afin de s'assurer de la conformité du texte avec la Constitution. Les sages pourraient rendre leur décision autour du 15 août. Plus de 126 000 candidats sont encore en attente d'une proposition sur Parcoursup. À quelques semaines de la rentrée, plus d'un lycéen sur 10 et près de 3 étudiants sur 10 sont encore dans l'attente d'une réponse à leur vœu d'orientation. Le ministre de l'Éducation, Édouard Geffray, évoque ce matin une situation inacceptable. En football, l'Argentine tentera de décrocher une 4e Coupe du Monde dimanche contre l'Espagne. Les champions du monde en titre se sont qualifiés pour la finale hier soir en battant l'Angleterre 2-1. Victoire décrochée dans les dernières minutes de jeu. Les Anglais, eux, disputeront la petite finale contre la France à Miami samedi soir. Les Bleus qui ont retrouvé leur camp d'entraînement hier près de Boston. La météo, il fait très lourd aujourd'hui avec des premiers orages ce matin de la Bretagne à la Gironde. Ils vont s'étendre ensuite vers le centre et la Bourgogne, mais aussi des Pyrénées à la région PACA où il devrait y avoir de fortes pluies et des rafales à 100 km/h. 15 départements de l'Est sont en alerte orange aux orages, du Haut-Rhin au Puy-de-Dôme. La vigilance orange à la canicule, elle concerne 31 départements allant de l'Île-de-France à la Corse. Ce matin, il fait 17 degrés au Tréport, 19 à Lambersart, à Guignon et à Laval, 22 à Paris, 26 à Villeneuve-Loubet. Cet après-midi, il fera 26 à Carhaix, 31 à Sedan, 32 à Issoudun, 33 à Rocamadour, jusqu'à 34 degrés à Basse-Télécar.
8: Merci Oriane.

0: Comme jeudi aujourd'hui, vous avez comme chaque matin choisi Fun Radio. Merci et bienvenue, je m'appelle Jérôme avec pour vous réveiller. Tous les matins, vous le savez, toute l'équipe, toute la famille, Bruno sur Fun Radio. 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Il y a Paquet. Il y aura Tame Impala aussi dans le quart d'heure. Et avec Bruno, sur Fun Radio pour démarrer cette nouvelle heure. Voici le Du Coin du Con.
1: Le Du Coin du Con, vous savez, c'est celui qui ne fait pas la une de l'actu, mais qui est dans l'actu. C'est-à-dire que là, l'info dont on va parler maintenant est dans le journal. Peu de journalistes vont vous en parler, Pino va le faire. Mais attention Pino, je vais rajouter une contrainte. Cette info étant un peu décalée.
2: Tout à fait.
1: J'aimerais que tu nous racontes cette info comme si tu l'as raconté à une classe de maternelle. Tu as face à toi des élèves de 4 ans.
2: Vous êtes ma classe de maternelle.
1: Il faut mettre les formes.
2: Ça va les enfants?
3: Oui,
2: va,
3: oui.
2: Alors je vous emmène à Toulouse.
1: Ah.
2: Où une personne a perdu sa dent. Ça arrive de perdre sa dent.
3: Oh. Bah oui.
2: Voilà. Et qu'est-ce que fait papa et maman et la petite souris quand on perd une dent?
3: On lui donne une pièce.
2: Une petite pièce. Et où on la met là?
1: C'est pas du tout l'info que je cherche.
2: Non mais t'inquiète.
3: Il y va, il y arrive.
2: Et où on met la pièce ensuite?
3: Dans sa tirelire.
2: Dans sa tirelire. Alors une pièce de 50 centimes, ça rentre dans une tirelire. Une pièce de 2 euros, ça rentre dans une tirelire. Mais quand on veut mettre un ballon de rugby, ben ça ne rentre pas dans la tirelire.
3: Oui,
2: ben
3: alors.
2: Alors, eh bien en fait, c'est ce que a voulu faire ce monsieur avec un ballon de rugby qui datait de la guerre 14-18.
3: Ah.
2: En fait, il a voulu mettre ce ballon de rugby, dans sa tirelire personnelle.
1: On peut dire un obus.
2: Voilà, d'accord, ok. C'est bon, la classe est partie.
3: Obus, t'as le droit. C'est cul.
2: Ouais. Voilà, en fait, il a voulu mettre un ballon de rugby dans son anatomie personnelle, sauf que c'est problématique puisque ça fait très très mal. Et donc, il a été aux urgences. Et imaginez la tête des urgentistes quand ils ont vu que cette personne avait un ballon de rugby.
3: Ah, mais c'est rentré.
2: Oui, c'est rentré.
1: Non, mais en fait, le truc gênant de cette brève, c'est pas le mot obus. Qu'il soit mis un obus, c'est pas, on peut dire le mot obus à des enfants. C'est le fait qu'il se le soit mis dans le rectum. T'es en train de me dire, oui, c'est mis un ballon, l'obus, tu peux dire, c'est un obus de la guerre de 18,
3: Voilà. Non, c'est le 15 de France, lui. Il débute dans
1: le côté gênant, c'est de dire qu'il se le soit rentré dans le trou.
2: Oui, c'est ça, c'est ça que je viens de dire. Hein? On comprend rien, t'as pas d'enfant.
3: Ah, je l'adore.

0: Il est 9h15. Bienvenue sur Fun Radio, c'est l'heure de jouer.
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0: Et ce matin, on joue avec Jean-Marc, éboueur à Mont-de-Marsan dans les Landes. Salut Jean-Marc.
3: Bonjour Jérôme, comment ça va?
0: Bah ça va et toi?
3: Ben nickel, je suis en train de travailler là avant mes petits congés pour les fêtes de la Madeleine. Donc on se prépare à faire la fête pendant une semaine.
0: C'est quoi la fête de la Madeleine?
3: Ah ben c'est un peu le principe des fêtes de Bayonne. Bon, c'est un peu moins grand, on est tous en bleu et blanc et on s'éclate.
0: Bon, et c'est prévu à partir de?
3: À partir de mercredi prochain.
0: T'es déjà en train de préparer ça toi?
3: Je m'entraîne. Il y a une petite course avant, donc je m'entraîne un petit peu et puis après faut garder la forme.
0: Bon,
3: pour
0: écoute,
3: en profiter.
0: Ok, c'est un planning qui s'annonce plutôt sympa pour toi. Et en plus tu peux bien démarrer cette journée, puisque j'ai pour toi des écouteurs sans fil, les Force Play Touch XL Jean-Marc.
3: Ah nickel, ça sera pour ma fille, c'est son anniversaire dans un peu plus d'une semaine, donc elle sera ravie.

0: J'ai entendu l'info hier.
1: Eh ben voilà. Mais bien sûr. Eh ben tu m'as fait un one shot, Jean-Marc.
0: Ça compte double alors, du coup.
1: Ça compte double. Bah ouais, t'auras le droit et le gauche au niveau des écouteurs.
0: Parfait. Impeccable.
1: J'ai tes écouteurs Force Play Touch XL pour ta fille, donc.
0: Bah trop bien. Sarah sera très contente pour son anniversaire, un cadeau de plus.
1: Bah puis ce sera plus simple à ranger que le squelette du dinosaure qui fait quand même 11 mètres. C'est ouais. Gus, tu l'as entendu hier aux infos, en fait c'est un squelette de dinosaure qui date de il y a 66 à 72 millions d'années. Il avait été découvert en 2021 dans un ranch du Dakota du Sud, c'est en plein centre des États-Unis. Et il a été donc vendu mardi à 50 millions de dollars lors de cette vente aux enchères. T'imagines s'il fallait trouver de la place dans le salon pour le mettre.
0: Ouais, 50 millions, je ferai autre chose quand même, plutôt qu'un dinosaure.
1: Ouais, on est d'accord, à moins d'être vraiment super fan de Jurassic Park. Bon.
0: Ah, j'aime bien aussi, ça. J'aime bien comme ça.
1: Ouais, à la télé, ouais, mais dans le salon, le dinosaure.
0: Pas trop.
1: Passe une bonne journée, Jean-Marc.
0: Merci beaucoup Jérôme, bonne journée et bonne continuation et à bientôt.
1: Ouais, à bientôt et puis merci pour ta bonne humeur, pour ton sourire Jean-Marc. Le juste chiffre qui reviendra demain à la

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25: Margot, elle est avec nous, elle est à Teuillac. Bonjour Margot.
0: Bonjour tout le monde, bonjour Bruno, bonjour la famille.
1: Salut Bruno.
2: Bonjour, tu m'as appelé comment? J'ai compris, bonjour Camille.
0: Bruno.
2: Je suis très fier, je me dis, ah bah tiens, c'est cool.
0: Non, quand même.
2: Margot, dis-moi, on parle des conneries qu'on a pu faire comme amour, par amour quand on était ado, c'était quoi toi?
0: Alors moi à l'époque, j'étais au lycée, j'étais plus avec mon compagnon de l'époque, et en fait, j'ai quand même fait revenir dans mon cœur, et j'ai fait revenir à Bordeaux du coup, depuis Paris, en train. Donc, il a pris le train en cachette depuis Paris pour venir me voir jusqu'à Bordeaux. Ouais. Et après, je l'ai logé. Du coup, ben, j'avais pas de moyen de logement. Hein, j'étais au lycée, donc j'ai fait dormir à l'hôtel.
1: Ah, et t'as dit quoi à tes parents?
0: Ben, à l'époque, c'était les bachoteux. Je sais pas si vous connaissez. 100 jours avant le bac, on se déguise, on fait la fête à Bordeaux.
2: Ouais, le persan. Donc, ouais, moi, j'appelais ça,
0: exactement.
2: Ouais.
0: Et en fait, il y avait une soirée à la Citadelle de Blaye, pour ceux qui connaissent. Et en fait, j'avais profité de l'événement pour le faire dormir à côté. Il y avait la fête, donc on dormait tous sur place.
1: D'accord.
0: Donc, c'est passé ni vu ni connu.
1: Bon, bah, écoute, élaboré le plan.
2: Ouais, bravo.
0: Exactement.
2: Bravo, bravo.
0: Exactement.
2: Et vous vous êtes revus? T'as gardé contact avec lui ou pas?
0: Oh, c'était un premier amour. On s'est revus un petit peu de temps après, mais après, les premiers amours, ça vient et puis ça s'en va.
2: Ouais,
1: c'est de bons souvenirs.
0: Exactement, c'est des bons souvenirs.
2: Fois, non, mais des fois, tu sais, quand tu revois, tu dis, ah putain, c'est bizarre. Hein,
1: ouais.
2: En vrai.
1: Ouais.
2: Margot, je te fais des bisous.
0: Merci beaucoup.
1: Bisous, Margot.
2: Bonjour, Sabrina.
3: Bonjour.
1: Salut, Sabrina.
3: Bonjour, la famille. Bonjour, Bruno.
2: Bonjour, Sabrina. Sabrina, c'est quoi la connerie que t'as fait par amour quand t'étais ado?
3: Eh ben, moi, je suis pas partie en colonie aux États-Unis pour rester avec lui l'été.
1: Ah, ouais, d'accord. Bah, faut pas se freiner par amour, je trouve.
2: La question, Sabrina, que j'ai envie de te poser aujourd'hui, c'est qu'avec le recul, est-ce que tu regrettes d'avoir fait ça?
3: Ah oui, je regrette parce que, en fait, lui, il est parti. Moi, je devais partir au mois de juillet. Donc, et lui, il est parti en vacances tout le mois d'août. Du coup, moi, je suis restée toute seule au mois d'août. Et résultat des courses, je suis jamais allée aux États-Unis. Donc, voilà.
1: Ah. Bah ouais, non, faut pas faire ça. Ah, quelle bêtise.
2: Sabrina, je t'embrasse.
3: Merci beaucoup.
1: Bisous Sabrina. Ciao.
2: Mais en vrai, il n'y a pas des ex que vous aimeriez revoir?
5: Non.
2: Non, bah, y a pas un
5: mais pour
2: amour
5: moi, c'est comme
2: jeunesse.
5: Ravaler son vomi.
2: Ah, oh,
5: c'est-à-dire que tu as vomi une fois, tu vas pas remanger ton vomi, le ravaler.
2: Non,
5: voilà,
2: mais tu sais, des histoires d'amour qui sont arrivées trop tôt. Vous avez pas ce
5: sentiment-là?
2: Si, moi
5: j'aimerais bien, mais il me faudrait une pelle.
2: Sinon, ouais, tu sais, ce truc de. T'étais en vacances avec tes parents, t'es parti à l'autre bout de la France, et pendant une semaine, t'as sympathisé, t'as craqué pour une nana, voilà. Et puis, à un moment, t'es reparti avec tes parents.
25: Et c'est foutu, quoi.
2: Et t'as eu une relation, tu vois, par courrier, où tu disais que tu t'aimais.
25: Moi, j'aimerais bien revoir Blandine, parce qu'on s'était embrassé au lycée sous le préau.
2: Ouais.
25: Je prends mon scout, je rentre chez moi, et le premier texto, elle me dit, en fait, finalement, ça va pas le faire.
1: Ah ouais. T'as mis la langue?
25: Trop tôt.
1: C'est-à-dire
25: que j'ai eu une relation qui a duré le temps d'un trajet.
1: En scooter.
2: Ouais, j'avais une histoire d'amour adolescente, ouais, à 16 ans, et elle habitait à Loudun, tu vois. Moi, j'étais à Saint-Jean-Angély, c'était très, très loin. Et puis on s'est perdu de vue, forcément. Mais tu vois, il y avait un vrai truc.
25: Ouais, mais c'était la principale.
2: Et elle m'a dit, je reviendrai.
5: Elle est revenue?
2: Eh ben non, elle est pas revenue.
25: Oh là.
5: Mais retrouve-la sur Copain d'avant au Facebook.
2: Sur Copain d'avant.
5: Non, le mec, il a mis
2: Copain d'avant, le rendez-vous des boomers. Ah bah, Copain d'avant, t'y vas, tu retrouves des gens qui étaient avec toi au front en 44. Dis donc, t'étais pas Sainte-Mère l'Église, toi, avec moi et le jeune Davis qui nous venait de l'Oklahoma.
25: Il nous avait filé des clopes.
2: Il avait ramené des chewing-gums. C'est la première fois qu'on en mangeait. Oh, dis donc, c'était extraordinaire. Et du whisky, ils appelaient ça.
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3: Sans oublier que je vous écoute tous les matins, donc merci à vous pour votre bonne humeur de me tenir éveillée quand je rentre du travail. 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
2: Tous les matins, Swan récupère des messages laissés sur les réseaux sociaux de personnalités. Évidemment, ce sont des messages méchants, on appelle ça les messages de haters. Elle nous lit le message et on doit essayer de deviner quelle personnalité est visée. Et on commence donc par une chanteuse.
3: Non, par le cinéma français.
2: Ah, on commence par le cinéma.
3: On commence par le cinéma français.
2: Moi, j'ai hâte parce que tu nous as parlé tout à l'heure d'une chanteuse qui
3: était
2: ton modèle.
3: Celle qui m'a donné envie de chanter.
2: Ouais.
3: Et j'ai pas réussi, mais okay. J'ai eu envie.
2: Bon, là, pour l'instant, on est sur le cinéma.
3: Le cinéma. Les deux, là, tellement suffisants, les gros bobos riches du cinéma français, je vomis.
4: Oh.
2: Philippe Lachaud, Jamel Debbouze.
3: Non, c'est un garçon et une fille qui ont fait la boîte à questions de Canal. Jonathan Cohen et Leila Bekti. Oh. Et la vidéo qui a été postée sur les réseaux ce week-end, donc vraiment, ils sont assis, ils parlent de leurs enfants en plus à un moment donné. Et ils se sont fait, mais c'est pas le commentaire, tu vois, c'est pas le seul que j'ai vu, il y en a pas mal, sur le, bobo riche, etc., etc. Ils en ont pris plein la tronche.
4: Non, mais quand t'es drôle et du talent en France, ça dérange.
3: Bah, bien sûr, la jalousie.
5: Alors qu'aux États-Unis.
4: Oh, franchement, tu peux toucher ton pognon tranquille là-bas.
3: On a touché à ma chanteuse préférée, enfin, quand j'étais jeune. Ça me bute tellement qu'elle remplit aucune salle, elle vient faire ses concert à la Starac, on la voit plus que le générique.
4: Ah, Vita ?
3: Non, l'autre.
2: Amel Bent.
3: Ah. Elle a fait une surprise à une candidate samedi soir. J'étais tellement contente.
2: Ouais.
3: Et en fait, quand tu regardes les réactions sous la vidéo, les gens ne sont pas très contents de la voir.
2: Mais tu sais, maintenant, de toute façon, la plupart du temps, sur les réseaux sociaux, les commentaires, c'est pas très gentil. Hein.
3: Ah bah non. Il y en a qui sont sympas quand même. Hein.
2: Très peu.
3: Franchement.
2: Maintenant c'est... C'est une façon aussi de dire, ah bah tiens, tu sais, les gens qui se soulèvent. Moi, soulagez-vous sur les réseaux sociaux, ça vous évite d'être violent en famille, peut-être, quoi, tu vois. Donc venez balancer sur les personnalités.
3: Oui, peut-être, oui, t'as raison.
2: Peut-être,
3: on devrait être renversé par la
2: cellule. Mais c'est vrai, non mais... Tu parles à quelqu'un qui reçoit des dizaines de messages de haters quasiment tous les jours. Et tu vois, j'ai eu deux alertes info ce week-end suite à une interview que j'ai donnée sur RTL. J'en ai vu, mais un milliard. Mais à un moment, voilà, quoi, tu vois. Oui, les hater eyes.
3: Hater. Allez, troisième hater. C'était tellement le mec à l'école qui était au premier rang et qui lâchait des chutes à tout va. C'est une personnalité politique.
2: Oh, ben ça, c'est pas...
5: Oh, Gabriel Attal.
2: C'est pas méchant, ça.
3: Bah, c'est pas sympa non plus.
2: Lâcher des chutes, ça veut dire c'est des punchlines.
3: Non, des chutes. Comme ça.
2: Ah, pardon, excuse-moi.
3: Tu pensais que c'était quoi?
2: Ben, des chutes, genre...
3: Ah, non,
2: chute
3: non,
2: de
3: non.
2: Moi,
3: non.
4: C'est Gabriel
3: Attal, exactement. C'est une personnalité politique qui est très présente sur TikTok. Je vous promets, allez voir ces TikTok, c'est assez malin. Alors vraiment, le fond, je m'en fiche, mais la forme, elle est très bien faite. Il suit pas mal de trends sur TikTok.
2: Après, il est très jeune par rapport aux autres militants politiques.
3: Ouais, mais il a la trentaine quand même. Normalement, TikTok, tu vois, passé la trentaine, les gens sont un peu dépassés.
4: Ah, il a la trentaine, lui?
3: Ouais. Ah, bien sûr, il a 35, 36, je crois.
4: Fou.
2: Pino qui est sur TikTok, très présent. allez, on finit justement avec le haters du jour pour l'équipe.
3: Ouais,
2: et
3: exactement.
2: C'est donc contre Pino.
3: C'est contre Pino. Alors, c'est un florilège que j'ai eu. Vous savez, il y a eu le blind test de Pino qui était vendredi. Donc, il a fait une vanne sur l'OM, sur la défaite de l'OM.
2: Ah, oui,
3: aïe. Une chanson très, très cool.
2: Ouais, bien sûr.
3: Et j'ai eu un petit florilège. Alors, ça s'est enchaîné. J'ai pas pu chercher longtemps.
2: Ouais.
3: Je commence par Alain qui dit bien fait pour les gauchiasses de Fun Radio.
2: Ouais.
3: Romuald qui surenchérit en disant c'est nul. Ensuite on a Mickaël qui dit c'est toi la merguez avec ta radio de merde.
2: Ouais.
3: Et Sébastien enfoiré. Voilà. Il y a vraiment un petit enchaînement.
5: J'aime bien, mais
3: c'est à la suite.
4: Non, mais c'est pour ça que j'aime l'OM, parce que vraiment ils aiment leur club à fond.
3: Ah mais oui.
4: Et il faut pas toucher à leur club.
3: Non, mais c'est quatre à la suite.
2: Ouais. J'en ai eu un aussi par rapport à ça, parce qu'il y a quelqu'un qui m'a clashé dessus vu que je suis supporter de l'OM.
3: Ouais.
2: Il a dit ouais, ferme bien ta gueule, d'habitude tu te fous du Paris Saint-Germain, etc. Et je lui ai répondu genre bah pète un coup. Et il a dit, d'accord, je vais envoyer de ce pas un message au patron de Fun Radio. Tu auras de mes nouvelles la semaine prochaine.
3: Mais pourquoi?
5: Wow.
2: Hein?
3: Parce que t'as dit pète un coup.
2: Ouais. Et je lui ai dit, oulala, j'ai peur. Et j'ai hâte de ce message. Alors, soit de Tristan Jurgensen, qui est le PDG de Fun Radio, soit de Jonathan Curiel, qui est le patron du groupe RTL, soit de David Larmendi, le patron d'M6, en disant, non Bruno, t'aurais pas dit pète un coup, hein, Ethos.
5: Ouais, t'as
2: sur,
5: été loin aussi.
2: Sur
5: t'as
2: les
5: été
2: réseaux
5: loin.
2: Sociaux. Et moi, j'ai hâte d'avoir ce message. Normalement, c'est dans la semaine.
4: Ah, le Guillaume Gate.
2: Et comme en plus, moi, je connais leur emploi du temps, globalement, ils ont que ça à faire.
4: Non, c'est ça. Bon, alors, le dossier pète un coup, alors.
2: Moi, je suis arrivé ce matin, j'avais les miquettes, j'avais peur qu'on m'interdise de rentrer. J'avais peur que le vigile me dise, Bruno, t'as dit pète un coup, hein, l'auditeur.
4: Mais t'es complètement fou, mais t'es inconscient.
2: Et bah, mec, t'es...
4: Les vannes racistes, ok, mais ça, non.
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0: rester sur Fun Radio juste après le jeu de la boîte avec Bruno. Il est 9h51.
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0: Eh oui, car comme le dirait Karina, la boîte, c'est comme la bite, mais avec un O.
2: C'est vrai en plus.
3: C'est bien sûr que c'est vrai.
0: Évidemment, elle pourrait le dire. Vous avez envoyé Bruno par SMS au 74 900.
4: Ah, ils ont le site des citations, toi, à la fin de ta vie.
0: Si votre téléphone sonne maintenant, vous êtes en direct sur Fun Radio.
5: Allô.
0: Oui, bonjour.
5: Salut.
0: Comment ça va?
5: Ben, ça va super bien.
0: Eh ben, moi aussi. Tu me demandes pas, c'est mais top. Je te le dis. Comment tu t'appelles?
5: Merci Bruno, mais attends, je suis en train de te réécouter parce que je pensais que j'étais pas sélectionné.
2: Mais si, c'est toi.
0: Chérie, t'as envoyé un SMS. Moi, tu sais, je t'es même pas passé par le standard, j'appelle en direct.
5: Oh, mais je crois pas. Oh, c'est, mais c'est quoi, mes amours, j'ai envie de dire.
0: C'est quoi ton prénom?
5: C'est Lucie.
0: Ça va, Lucie?
5: Lucie de Nantes. Ouais,
0: bonjour,
5: ça va,
0: Lucie
5: et vous, l'équipe?
0: Ben, ça va super.
2: Ouais, c'est Soen de Normandie.
0: Voilà, très bien. Il y a Pino de Dossaire.
4: Bien sûr, ouais.
2: Et Pino, Karina du Pino, fond du bus.
5: Et ma Karina qui me connaît bien parce qu'on a tchatché ensemble et blablabla.
2: Ah bon?
5: Enfin, je vais pas tout vous raconter.
2: Ah bon?
0: Mais ah
2: bah
0: oui. Si, ah bah si, mais
5: vous êtes déjà
0: vus.
5: Je vous ai déjà vus à Nantes. Vous êtes venus un matin. Bruno, t'as pas voulu te faire photo avec moi au départ pour rigoler?
2: Ah oui,
5: t'as
2: pour
5: fait une petite vidéo avec mon fils.
0: Oui, alors attention. Souvent, je fais cette vanne,
5: oui.
0: Mais c'est une vanne. Quand on me dit est-ce qu'on peut prendre une photo, je dis non, non, je suis sympa à l'antenne, mais pas à l'antenne.
4: Tu te souviens, tu m'avais insulté après.
5: Non, vous êtes génial. Oh, je reviens pas, c'est tout semblant de vous rendre du rendez-vous. Bon. Dans mon jardin, là. Ouh là là. Bon,
0: Lucie.
5: Attends, je m'assois.
0: Lucie, si tu es là ce matin, c'est que tu as été donc choisie, tu as été la première à envoyer Bruno au 74 900. La boîte ou la boîte, on a chacun une boîte. Karina, Pino, Soane et moi, il y en a qu'un de nous qui a 500 euros à l'intérieur. D'après toi, c'est laquelle? Tu choisis une boîte, on l'ouvre et tu gagnes ce qu'il y a dedans.
5: Oh là là. Et bah ma Karina, hein, je vais te prendre quand même encore.
2: Oh là là, tu mets une pression, Lulu.
0: Karina, ouvre ta boîte.
5: Oh mon dieu.
0: Allez hop, 150 assiettes en carton.
5: Non.
0: 9,99€. C'est ce que tu viens de gagner. Bah si.
2: Aïe, aïe, aïe, aïe.
0: On ouvre nos boîtes les amis. Moi j'avais j'avais un beau cadeau. J'avais 4 entrées pour le parc Astérix.
5: Oh non.
0: Ouais. Soane avait les 500 balles. Et Pino avait un Marcel à sa taille, à lui.
2: Alors après Lucie, si ça peut te rassurer, les assiettes en carton, c'est des frisbees dans lesquels tu manges.
0: Ouais.
4: C'est beau ça.
2: Ouais, j'essaye de te faire des citations, mais.
5: Non, Karina, t'arriveras pas. Non, surtout les besoins. Putain, on y va l'année prochaine au parc Astérix. Pas tant pis.
0: T'auras des assiettes.
5: Mais je suis trop contente de vous avoir eu. Merci beaucoup.
0: On quand
5: même.
0: Fort,
5: ouais, je fais des gros bisous. À tous.
2: Bye bye.
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0: Merci de choisir Fun Radio. Bon jeudi. La playlist de l'été avec Karel à partir de 10h et Ugel pour démarrer cette nouvelle heure. Jamaican Bam Bam, c'est sur Fun Radio. Bonne matinée.
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3: Ok. J'ai demandé à Scred de faire une instru simple. Parce que je vais dire des trucs simples. Parce que vous êtes trop

ça c'est magnifique. La première fois que vous l'avez entendu, c'était sur Fun Radio. Timmy Trompette à l'instant sur Fun Radio. Et Timmy Trompette qui sera à l'Amnésia le 20 août. 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Et Mauvais Joe, c'est pilé maintenant sur Fun Radio.

connectés Fun Radio. Et je salue les premiers connectés sur le WhatsApp de Fun Radio, le numéro du WhatsApp 06 43 07 12 89. On a Marion qui veut faire une dédicace à Héloïse qui nous écoute tous les jours. Salut Héloïse. Il y a David aussi qui est facteur là, qui est en train de faire sa tournée avec Fun Radio. Salut à tous les facteurs, les factrices qui écoutent Fun Radio. Et la dance music qui continue tout de suite avec Jennifer Lopez. Damien.

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0: ça, on adore la Star Fun Radio avec New Religion sur Fun Radio.
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0: Soyez tous les bienvenus, vous écoutez Fun Radio, il est 11h. 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
0: Et bon courage à tous ceux qui travaillent, c'est jeudi aujourd'hui, demain, le début du week-end, peut-être aussi les vacances, et à tout moment, n'oubliez pas des invitations à gagner pour le Touquet.

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N'hésitez pas, ça se passe directement sur l'application Fun Radio. Et tout de suite, c'est Zekpi, Fade Up sur Fun Radio.

0: Minute de dance music non-stop. C'est quoi votre petit programme de la journée? N'hésitez pas à me le dire là, sur le numéro du WhatsApp, le 06 43 07 12 89. J'ai vu Manon là qui fait une grosse dédicace à Valentine qui fête ses 29 ans aujourd'hui. Joyeux anniversaire à toi Valentine. Il y a Lucas et Ryan aussi qui nous écoutent, qui sont dans le camion de livraison. Il y en a qui bossent, hein. Tout le monde n'est pas en vacances. Et le son de l'été tout de suite, c'est Shakira. On écoute le Die Die avec Martin Garrix aussi, Animals en classique.
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0: encore une belle nouveauté sur Fun Radio, c'était Justé.
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0: Et restez bien avec moi à partir de midi. On va démarrer le mix Fun Radio, le son de l'été mixé pour vous accompagner en pause déj, en vacances avec Sound of Legend et le nouveau Farruko. On écoute Ya Paquet sur Fun Radio, numéro 1 sur la dance. 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

au boulot, sur les routes, à la maison, en vacances, tous ensemble sur Fun Radio avec plus de 40 minutes de dance music non-stop. Dans quelques minutes, connexion avec tous les animateurs, animatrices en région. On va bien sûr démarrer le mix Fun Radio pour vous accompagner.

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0: 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Avec la playlist de l'été qui continue tous les jours pendant votre pause déjeuner, le mix Fun Radio, on va écouter Alesso et Mauvais Joe. Le tube de cet été. Avec Pilé tout de suite sur Fun Radio, le mix Fun Radio.
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0: Ah, j'adore. Qu'est-ce que c'est bien. J'ai envie de le remettre tout de suite. Encore une nouveauté sur Fun Radio. Showtech, Kate Ryan. Elle est là.
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0: Et un match trop cool encore aujourd'hui, les amis. Une spéciale classique, spéciale DJ français. C'est la French Touch qui est à l'honneur. Votez pour le son qu'on écoutera tout à l'heure à 14h. Tous les jours, deux artistes qui s'affrontent aujourd'hui. Martin Solveig. Le classique Intoxicated pour l'écouter tout à l'heure à 14h. Story Instagram, Fun Radio ou alors Bob Sinclair.

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tous ensemble sur Fun Radio, l'été, les vacances, la pause déjeuner, du mix dans toute la France pour vous accompagner sur les routes, au boulot, en vacances. Les mix, bien sûr, tous dispo directement l'application Fun Radio, n'hésitez pas. Et ça continue la dance music avec Bormin et juste Turn the Light of Fun Radio.

0: Soyez tous bien les bienvenus sur Fun Radio. Il est 13h, bienvenue tout le monde. Summer time.
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0: Et bonjour à tout le monde là sur les routes, en vacances, en

0: Fun Radio, plus de 40 minutes de dance music non-stop et la musique de la Coupe du Monde, le tube de l'été. On danse sur Shakira avec Dai Dai pour vous accompagner là en pause déjeuner. Soyez tous les bienvenus, vous écoutez Fun Radio, première radio dance.
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0: avec Bob Sinclair. Très très cool aussi, c'est vous qui décidez. Story Instagram, Fun Radio, et je démarre tout de suite. Plus de 40 minutes de dance music non-stop. Timmy Trompette et Ugel avec Jamaican Bam Bam, tout de suite sur Fun Radio.
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Vous écoutez Fun Radio et attention les amis, je vous donne un rendez-vous ce week-end, week-end spécial Tomorrowland pour vivre l'expérience Tomorrowland, c'est incroyable, avec les interviews, les DJ sets, le rendez-vous vendredi, samedi et dimanche en direct sur Fun Radio, ça démarre demain donc à 19h, soyez là. En attendant, la dance music, c'est Martin Garrix et Mickey maintenant.

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démarre à 20h et toute la nuit avec les DJ résidents Fun Radio. Ce soir à minuit, Hardwell, et à 1h du mat, on aura Purple Disco Machine. Soyez là tout à l'heure. En attendant la dance music, c'est Jaden Boysen, David Guetta et

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0: Le son de l'été des vacances. Bienvenue tout le monde, vous écoutez Fun Radio avec tout de suite plus de 40 minutes de dance music non-stop. Et le tube de l'été, Mauvais Joe. On écoute Pilé. Et Becky G, le nouveau à découvrir, est peint sur Fun Radio.
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2: Allez, à 15h, je m'appelle Mico C, on passe l'après-midi ensemble, que vous soyez à la plage ou au bureau, avec pour vous la meilleure playlist et évidemment plus de 40 minutes de dance music non-stop. Dimitri Vegas, c'est déjà calé sur mes platines, et pour tout de suite Jennifer Lopez, David Guetta, 7 minutes tonight sur Fun Radio.

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0: Franchement, pour ceux qui font une petite sieste là, avec un peu de soleil, un peu de clim, tranquille, posé, ben vous avez bien de la chance. Je vous accompagne jusqu'à 20h.
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0: Je vous souhaite un bel été avec la musique de Fun.

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0: Soro signé Clan. C'est sur Fun Radio. Bon été, j'espère que vous n'avez pas trop chaud. On s'occupe de vous tout l'après-midi. Je vous ai prévu évidemment la meilleure playlist. Que vous soyez au boulot, à la plage, dans les embouteillages, je m'occupe de vous. Je m'appelle Mikosé et vous savez quoi? Maintenant, tout de suite, là, sur Fun Radio, on redémarre plus de 40 minutes de Dance Music Non-Stop. Je vous cale Bébé Rixa, David Guetta avant 16h. Et là, tout de suite, un morceau culte. C'est un des titres que j'écoute le plus en ce moment et que je joue le plus au platine. Donc faites-moi confiance. Je vous le joue en entier, tout de suite. Le classique de Star Sailor, revisité par en Funback. C'est la version 2026 de Four to the Floor, c'est maintenant sur Fun Radio.
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1: Ça fait du bien. Justement, en parlant de vacances, les amis, restez bien calés sur les réseaux sociaux de Fun Radio pour ne rien louper. Un gros festival, une grosse date de votre DJ préféré à l'Amnesia. On vous dit tout sur les réseaux sociaux de Fun Radio. Et Mincha, moi aussi, je vais vous dire un truc avant 20h. Alors là, je peux pas vous le dire parce qu'il est trop tôt, mais je vous en parle avant 20h, c'est promis. Il y a un truc de ouf qui se prépare. Bref, pour le son, je viens de démarrer plus de 40 minutes de Dance Feeling Non-Stop avec David Guetta et Bébé Rixa. Maintenant, voici Sad Girl sur Fun Radio.

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1: 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Ah, Fun Radio. Quasiment 16h, c'est l'heure du goûter. Ben, je suis là, forcément. Je m'appelle Nico C. Ravi de passer l'après-midi avec vous sur des horaires un peu inhabituels. Moi, c'est plutôt les platines, c'est plutôt le soir. Bref, en tout cas, je suis là avec vous jusqu'à 20h. On passe l'après-midi ensemble avec plus de 40 minutes de dance music non-stop. Et pour le son, Oliver Elden, c'est Shakira maintenant sur Fun.

Bon après tout le monde sur Fun Radio, soyez là tout à l'heure, hein. On a rendez-vous à 19h comme tous les soirs, tout l'été, avec la Fun List et vos 15 titres préférés, comment les faire évoluer, monter, descendre, direction funradio.fr pour voter toute la journée pour vos sons préférés, la révélation, le nouveau classement, tout à l'heure dès 19h sur Fun Radio. La suite, en plein cœur de plus de 40 minutes de Dance Music Non-Stop sur Fun Radio, Dormine arrive, juste après tes

0: L'après-midi ensemble, on est là sur Fun Radio.
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0: Et on vient déjà de s'écouter plus de 40 minutes de Dance Music Non-Stop. L'après-midi passe beaucoup trop vite. En tout cas, j'ai une bonne nouvelle, ça va redémarrer évidemment très vite sur Fun Radio avec la playlist de l'été, tous les sons que vous adorez pour les vacances. Et là, on est de retour, le nouveau Criss Cross Amsterdam. Et j'ai le nouveau Farruko qui arrive avec Steve Aoki.

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1: 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C'est un bruit de vague, moi j'ai envie d'aller me baigner. Hein. Si vous avez la chance d'avoir une piscine ou la plage, pas très loin, bah, belles vacances tout le monde. Bon courage si vous bossez, je m'appelle Mico C, ça redémarre maintenant sur Fun Radio. Plus de 40 minutes de dance music non-stop pour démarrer le morceau qui va bien. Ça pour moi c'est le son des vacances. Sur Fun Radio, voici les nouveaux sons de Legend.
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Bonnes vacances, bonne fin d'après-midi sur Fun Radio. 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Voici UGL sur Fun Radio Jamaïque.

0: On est tranquille, on est posé peut-être au bord de la piscine avec le son de Fun Radio, ça c'est cool. Oui, je dis ça, je suis en train de bosser, donc bon courage pour ceux qui bossent évidemment. En tout cas, on passe l'après-midi ensemble sur Fun Radio. On vient de s'écouter plus de 40 minutes de Dance Music Non-Stop. Ça redémarre évidemment très très vite sur Fun Radio avec une artiste que j'adore. L'album est sorti en vinyle, en cassette, en plein de couleurs, avec des versions spéciales sur Amazon et partout. Bref, j'ai tout acheté.
1: Je suis faible.
0: Et je suis fan surtout de bébé avec ça. On écoute New Religion maintenant sur Fun Radio. Et n'oubliez pas, dès 19h, c'est la Fun List.
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0: balade en mode bouchon. Je m'occupe de vous sur Fun Radio avec la fun list tout à l'heure à 19h pour connaître vos 15 sons préférés. Et juste avant la fun list, le retour de plus de 40 minutes de Dance Music non-stop sur Fun Radio avec Jennifer Lopez. Gros programme. La fun list à 19h et à 20h, on passe en mode party fun. 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

Jam, bel été avec le son de Fun Radio. En plein cœur de plus de 40 minutes de dance music non-stop. Ça va tout l'été. 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Pour le son, Calvin Harris et Clan, la reprise de Café Can Run sur Fun Radio.

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2: Allez, retour de boulot, retour de plage en tout cas. Bienvenue sur Fun Radio, bonne fin de journée sur Fun Radio. Je m'appelle Mico C. 18h quasiment, allez hop, en plein quart de plus de 40 minutes de dance music non-stop. Je vous cale la suite avec Blaster Jax, BBRX

0: vous le conseille tellement, l'album de Bébé Rixa. Dirty Blonde et Sad Girl à l'instant avec David Guetta.
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0: Allez, plouf. Et s'il y a une piscine à proximité, allez faire vraiment un tour. On est de retour dans un instant sur Fun avec Shakira, bougez pas.
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0: Allez, ici la playlist des vacances. Hein.
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0: La playlist des vacances, la soirée des vacances avec Party Fun dès 20h et juste avant, dès 19h, on va se retrouver pour la fun list et vos 15 sons préférés. Vous avez voté toute la journée en force sur funradio.fr pour faire monter et descendre vos sons préférés. Bah, monter surtout. Allez hop, la suite avant la fun list et on redémarre maintenant. Plus de 40 minutes de dance music non-stop sur Fun Radio. Je vous ai calé le dernier Farouko avec Steve Aoki, y'a pas qu'est. Et on s'écoute aussi Angèle avant 19h.
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minutes, les amis, on démarre la fun list. Quels sont vos 15 sons préférés? Je vous les joue tous, c'est simple, entre 19h et 20h. Restez avec moi en plein cœur de plus de 40 minutes de Dance Music Non-Stop sur Fun Radio. Voici Justy et Jack Style Jones. Dans

0: Bonne fin d'après-midi, bon début de soirée sur Fun Radio. 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
0: 19h et comme tous les soirs, tout l'été dès 19h, c'est la fun list qui démarre.
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0: 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Exactement, aujourd'hui, on ne déroge pas la règle, vous avez voté encore en masse sur funradio.fr pour choisir vos 15 sons préférés. Le nouveau classement, on va le découvrir ensemble jusqu'à 20h. Et forcément, si on a gardé que les 15 meilleurs, c'est la crème de la crème. Vos 15 titres. On est sur le haut du panier, on découvre tout ça dans l'heure qui arrive. Hier soir, en fin d'émission, on se quittait avec le numéro 1 de Offenbach.

premiers ce soir? Resteront-ils premiers ce soir? Réponse en fin d'émission. Pour tout de suite, voici les places 14 et 15. 14e, une petite place de perdu ce soir pour Didier Gauja avec Michiko. 14e ce soir et 15e, le petit son qui fait du bien. Voici Angèle et Justice, What You Want dans la Fun List sur Fun Radio. 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
1: Exactement, la Fun List de l'été tous les soirs, 19h, 20h sur Fun Radio. N'oubliez pas, hier soir à la première marche de la Fun List. On retrouve au Fun Back avec Fort de Flore. Resteront-ils premiers ce soir? En tout cas, on les écoutera, on les a pas encore écoutés. Au Fun Back, avant 20h et tout de suite. Classé numéro 10, ça y est, on est dans le top 10. Voici Farruko, Steve Aoki, Y'a Paquet. 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
0: Plus 4 donc dans la fun list pour Bébé Rixa et David Guetta. Sad Girl se classe 8e, 9e c'est plus 2 pour Gims avec Soleil et 10e moins 3 pour Farruko Siwoki avec Yapake, classé donc 10e ce soir. Star Sailor seront-ils encore premiers? Réponse dans un instant dans la fun list. La suite, dernière ligne droite, Sound of Legend, Timmy Trumpet et Shakira. C'est déjà calé sur les platines de Fun Radio.
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La famille, c'est tous les soirs 19h-20h sur France Radio. Une place de mieux ce soir pour Sound of Legend. San Francisco se classe 7ème. Pas de changement à la 6ème place pour De Tout Filer pour le son de Rihanna. Et pas de changement non plus. 5ème, DNA, David Guetta, Andrea Bocelli. Et là, on approche du podium. Avant de retrouver les trois premiers de ce soir, voici la place numéro 4 de la funlist. Plus 5 places, meilleure progression ce soir. Voici Timmy Trumpet et John Martin dans la funlist et All My Life sur Fun Radio.

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2: Dans 3 minutes 30, on passe en mode party fun des 20h avec Matt qui est déjà au platine. Hardwell, Purple Disco Machine, c'est un gros joli soir.
3: Pardon. Ah, attends. Ah, voilà. Je me disais bien encore que je m'entendais pas. Ouais, gros jeudi soir, ça commence dans 3 minutes 30, t'as dit?
2: Oui.
3: Exactement. Oh, on est précis.
2: Le temps d'un petit café si tu veux. Le temps d'écouter le numéro 1 de la Fun List.
3: Oui, voilà. Bah écoute, je prépare les platines et nous on y va. On enchaîne avec Party Fun. Donc à 20h, bah pile.
2: Exactement. Voilà. Et 3 minutes 30, c'est le temps qu'il nous faut pour écouter le numéro 1. Pas de changement ce soir pour Offenbach avec Forte The Flore. C'était Nicosé. À demain.
3: Bisous. Salut.

c'est le rendez-vous tout l'été, votre émission Party Fun, Party Fun au Bob Summer. Ça commence à 20h tous les soirs, 20h jusqu'à pouf, jusqu'à plus soif, jusqu'à au moins 2h du matin. Avec ce soir Hardwell au platine à minuit, avec Purple Disco Machine tout à l'heure à 1h du matin. Et moi je m'appelle Matt et je suis avec vous au platine en direct jusqu'à minuit. On y va dans les prochaines minutes, tiens, on va accélérer dès le début. Oh bah comme ça voilà, on se met direct dans l'ambiance. Showtech avec Ella Ella, la reprise de Kate Ryan. C'était France Gall à la base qui avait été repris en version dance par Kate Ryan. On va écouter Blackpink aussi avec Jump, la reprise de Calumny, les Belges, sur le son d'Ocean Drive et Some People. Et puis là, dès maintenant, ça on adore. Le duo Jennifer Lopez, David Guetta, on les a vus au Stade de France. Voici Save Me Tonight, version maison, version fun radio, remixé par Swindlers. Maintenant pour vous, pour démarrer.

0: J'aime beaucoup ce remix. Angèle Justice avec What You Want, remixé par le DJ Orléanais Adri. Bonne soirée à 20h20, on est en direct dans toute la France. Vous écoutez Party Fun, votre émission d'été avec tout au tube préféré, des nouveautés, des classiques, des versions exclusives tous les soirs. Et ce tube-là qui arrive dans un instant, gros tube de cet été, Another I Told To You, il y a aussi Medusa et le dernier Calvin Harris sur Fun Radio.
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5: 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Bienvenue dans le débrief réalisé avec Santé Publique France où on vous dit tout sur les dangers des paris sportifs. Avec nous, Mohamed Bouafsi, journaliste, et le professeur Laurent Carilla, addictologue. On démarre avec un témoignage particulièrement révélateur des problèmes d'addiction, celui de Paul.
6: J'ai débuté les paris sportifs à mes 18 ans. 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Je pariais non-stop. Je l'ai caché à mon entourage. Ça a duré plus de 9 ans et je me suis retrouvé à une situation de surendettement.
5: Mohamed Bouafsi, votre analyse?
7: Quand il commence à jouer, Paul, il est très jeune. Qui dit jeunesse, dit vulnérabilité. Et après ça, on tombe dans le jeu compulsif. L'engrenage, on croit qu'on peut gagner facilement et rapidement de l'argent.
5: Laurent Carilla, comment on tombe dans le jeu problématique?
8: Il y a d'abord ce gain avec des émotions difficiles.

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La bande son de votre été 2026. On adore ça. Another avec Toll to You, l'instant et dans les prochaines minutes, la soirée continue avec UGL et le Jamaican Bam Bam avec Joël Corry. Et Devotion, ça fait partie de vos sons de l'été aussi. On va accélérer aussi dans un instant avec un remix de DJ Antoine. Souvenez-vous de Welcome to Saint-Tropez, remix signé Superstars. Il est très très bon. Et puis là, dès maintenant, le son de Lemon. Maintenant pour vous dans Party Fun. Ouais, Lemon, bah voilà, c'est l'été. On aime beaucoup 5 fruits et légumes, bah en voilà déjà un. Hein.

0: j'adore ce remix. Signé Superstar. DJ Antoine à la base avec Welcome to Saint-Tropez. Il n'y a que dans Party Fun que vous entendez cette version. Hein. Exclusivité maison. Je m'appelle Matt, je suis au platine jusqu'à minuit. On est en direct, 20h53. Tout à l'heure à minuit, rendez-vous avec Hardwell au platine de Party Fun et à 1h du matin. Ça va être fou aussi. Purple Disco Machine. Et nous, on continue avec dans les prochaines minutes. Cyril qui arrive. Mashup avec Stubble In, The Second Boys, DJ Goya, le titre du moment avec Michiko. Blaster Jack arrive aussi. Et Timmy Trumpet avec son chanteur John Martin pour All My Life. Bonne soirée. Vous écoutez Party Fun en direct sur Fun Radio.
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1: Et la soirée continue, bienvenue tout le monde. Deuxième heure de Party Fun, 21h. Et on continue avec tous vos sons préférés évidemment. Dans les prochaines minutes, comme promis, Blaster Jax qui arrive avec la reprise de Cat Ryan, de Mylène Farmer même à l'origine, un Désenchanté 3000, DJ Goya qui arrive aussi avec Michiko, de ce Bon Boy, Cyril en mashup. Et puis là dès maintenant, l'un des boss, Timmy Trumpet, on prend la direction de l'Australie avec son chanteur John Martin. Voici All My Life pour vous dans Party Fun sur Fun Radio.

0: C'est les petites douceurs de l'été, ça. Ça fait plaisir. DJ Goya avec Michiko. Et là, on va accélérer.
1: Bah oui.
0: On adore les deux styles de session dans Party Fun. De temps en temps, un petit peu calme, comme ça, ça permet de se poser. Petit cocktail et tout machin. Et puis là, on rentre un petit peu plus dans le vif du sujet pour faire la fête. Avec le dernier Axwell. Avec Carbon Imagine, remixé pour vous. Un petit remix que je vous ai fait. Mélange de mashup que j'aime beaucoup. Cascade et Bunt, qui est pour moi l'un des sons les plus fous du moment. Cascade Bunt avec Comes Back Around. Et puis là, dès maintenant, on adore ce son et on adore ce producteur. Blaster Jax avec Désenchanté, sa version à lui de Mylène Farmer de Kate Ryan. C'est maintenant pour vous dans Party Fun, écoutez.

version 2026. Par Son of Legend, notre super-héros, notre DJ masqué qui est revenu avec donc cette reprise de San Francisco qui avait déjà été remixée par Piège Electro ou encore Global DJs à l'époque dans les années 2000. Nous, on continue. Party Fun en direct sur Fun Radio avant d'en trouver tout à l'heure Hardwell. Il sera derrière la platine à minuit ou encore Purple Disco Machine à 1h du matin pour aller jusqu'à tard dans la nuit. Nous, on continue avec dans les prochaines minutes vos tubes préférés avec un mashup. Il y a du Gims et du Hardwell justement mélangé dans ce mashup. J'adore cette version. Vraiment. C'est une version que je joue en soirée et à chaque fois, voilà, ça fait vraiment son effet. Ça marche très très fort, énorme ambiance là-dessus. Donc je vais vous le jouer là dans un instant dans Party Fun, histoire de se mettre dans le contexte soirée club, soirée festival. Il y a du Koombs aussi dans un instant avec son tube Electro Disco Getaway, Henri PFR, bien sûr, Belgique. Et puis là, dès maintenant, Farruko associé à Steve Aoki s'appelle Yapake et ça donne ça. Et c'est maintenant pour vous dans Party Fun.

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Et vous écoutez Party Fun, on est en direct, 21h54, bonne soirée tout le monde dans les prochaines minutes. Moi je continue au platine avec la Swedish House Mafia, Steve Angelo, Axwell, Sébastien Grosso, avec le Wait So Long, avec Upsilon aussi qui arrive pour son dernier tube avec la chanteuse Olivia Stone, c'est Isabelle qui arrive, ou encore Alexandre Astin et Trinacria, nouveau après Offenbach sur Fun.

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2: Et la soirée continue, troisième heure de Party Fun. Ce soir, ça commence à 20h, là, il est 22h, donc on entame la troisième heure. Et voilà, et tout à l'heure, vous avez rendez-vous à minuit avec Hardwell, qui sera au platine à 1h du matin, Purple Disco Machine. On y va dans les prochaines minutes avec la Swedish House Mafia, Wait So Long, avec le dernier Upsilon, qui est très très bon. L'association Alexandra Stan et Trenacria pour le We Are Free. Ça, c'est une nouveauté, découverte Party Fun. Et puis là, dès maintenant, le duo français, les Offenbach, avec Fall to the Floor, reprise de Star Sailor, version 2026. C'est maintenant pour vous sur Fun. We'll be right back.

Disco Machine et nous on continue. Vos tu préférés sont là et là. Hop là, on monte d'un cran. On monte d'un cran. Hop, écoutez ça. Là, on est parti, on est passé de 144 BPM à 155. Voilà, on a gagné 11 BPM. C'est comme la température, ça monte, ça descend, on sait plus. Odyssey arrive dans un instant avec Oh la mer, il y a un remix de Rihanna avec Only Girls in the World, mais façon future rave. Et puis là, dès maintenant, avant d'écouter un classique parmi les classiques de Timmy Trumpet, le son de SK. La vie, c'est fantastique. À la base, c'était SMS qui avait conçu ce morceau à l'origine. Et ben là, c'est un remix version 2026. Remix en façon art techno. Et c'est ça qui est bon. 155 BPM, c'est parti. Allez hop, on est en mode festival dans Party Fun. C'est ça aussi le Party Fun de l'été.

Il fait du bien, hein, ce classique des années 2000, de 2006 exactement. Bob Sinclair avec Steve Edwards, la légende de World Hold On à l'instant. Version originale et version extended. Parce que voilà, ça fait du bien de l'écouter en entière aussi. Dans les prochaines minutes, en direct, le dernier Robin Schulz qui arrive, Fred Again avec la Swedish House Mafia et le rappeur américain Future pour le Turn On The Light Again. Et puis là, dès maintenant, ça aussi on adore. Il est venu nous voir il y a un petit peu plus d'un an maintenant à Fun Radio Ibiza Experience à l'Accor Arena, c'était pour la 9e édition. James Hype et son Sérotonine, c'est maintenant pour vous, dans Party Fun, en direct sur Fun Radio. Bonne soirée à tout le monde à 22h42.

0: Le son de John Smith avec Checker 305 dans Party Fun en direct sur Fun Radio. Dans une heure, Hardwell va prendre les platines de votre soirée. Et à 1h du matin, ce sera Purple Disco Machine. Dans les prochaines minutes, l'un des gros tubes de cet été arrive. Another avec Tall To You, il est calé sur mes platines. Borbin aussi avec Boys Don't Cry, c'est très très bon. Et puis tiens, un petit Italo Brother, parce que moi j'adore les Italo Brothers. Alors ils sont pas italiens, hein, Italo Brothers. Ils sont allemands pour le coup, mais alors ils font de la super bonne dance depuis des années. Moi je les suis depuis très très longtemps. Italo Brothers avec un tube juste légendaire. Blaster Jack ça arrive aussi, ou encore de Bossard. Et Magnetic, ça aussi c'est un gros tube de cet été. Parfait pour la soirée, pour profiter un petit peu. En mode plage, en mode piscine. Vous écoutez Fun Radio, c'est parti, Fun en direct.
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1: Et on est reparti, allez hop, 23h, quatrième heure de l'émission de Party Fun. Je m'appelle Matt et je suis avec vous jusqu'à minuit. À minuit, Hardwell va prendre les platines. Grosse soirée ce soir. Et puis à 1h du matin, Purple Disco Machine. D'ici là, des nouveautés tous les soirs. C'est comme ça, hein, votre Party Fun de l'été dès 20h. Des nouveautés, des versions exclusives, des classiques. Avec Bormin qui arrive dans un instant, le DJ producteur français. Avec les Italo Brothers aussi dans un instant. Avec Blaster Jax qui arrive aussi. Avec The Bossa Magnetic, ça c'est très très bon. Et puis là, dès maintenant, pour démarrer cette nouvelle heure de son, le gros tube de cet été. Another avec Talk to You dans Party

crois que je m'en lasserai pas de ce son, vraiment. Hein. Blaster Jacks 3, il a réussi une prod de fou. Ce remix de Rihanna est exceptionnel. Unfaithful à l'instant. Dans Party Fun, je m'appelle Matt, je suis avec vous jusqu'à minuit. À minuit, vous le savez, je vous le répète depuis le début, Hardwell sera au platine à 1h du matin, Purple Disco Machine, une folie. Major Lazer arrive dans un instant avec DJ Snake pour le classique de Lean On, mais remixé par Robin Schulz. Bébé Rixa aussi dans un instant, le nouveau You Stay avec Just Little. Il y a du Sébastien Grosso avec Céline Dion pour A New Day. Et puis là, dès maintenant, le son qui est parti sous ma voix, écoutez, vous allez reconnaître le délire. Encore un petit peu. Reprise de Michael Jackson et rechantée. Billie Jean, DJ Louis, écoutez, c'est maintenant. Hey.

avant de retrouver Hardwell au platine de Partyphone et Purple Disco Machine à 1h du matin. Tame Impala à l'instant, Dracula, le remix de Boys Noize. Et là, dans les prochaines minutes, je vais vous jouer le classique de Bass Hunter avec Now You're Gone. Ah oui, ça va faire plaisir à réécouter. Je vous le dis, je vous le cache pas que je vais kiffer, je vous le jouer. Je sais que vous adorez. Mike Gandis qui arrive aussi dans un instant avec Backrooms. C'est un son qui reprend des sonorités Machina, la grosse techno espagnole de la fin des années 90, début 2000. Et forcément, moi, j'étais fan à l'époque, donc ça fait un vachement plaisir à écouter. Afrojack avec Sia et David Guetta aussi s'est calé sur les platines avec Awake Tonight. Et puis là, dès maintenant, ça, j'adore aussi. Hein. Quand ils ont sorti cette version, j'étais dingue. Global DJs avec la reprise de Prodigy, No Good, Start the Dance. C'est maintenant pour vous dans Party Fun sur Fun Radio.

0: Quel classique. Énorme ce son. Hein. Bass Hunter avec Know Your Gun. Là, on était en 2007. Et quelques mois auparavant, voire même années, puisque c'était en 2006, c'est la version allemande qui était sortie, la version originale finalement, qui s'appelait Boten Anna. Et c'est vraiment la version anglaise après qui a cartonné dans le monde entier. Know Your Gun à l'instant, classique dans Party Fun. Bonne soirée tout le monde. Bon, ça s'arrête là, mais voilà, c'était Matt depuis 20h, mais Party Fun, ça continue avec Hardwell qui va prendre les platines là dans un instant et puis Purple Disco Machine à 1h. Bonne soirée, bonne nuit tout le monde sur Fun.
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